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Premier beau jeudi soir à vous tous, comme depuis le début de la semaine, François pour vous accompagner en ce jeudi soir. Oui, ça commence à sentir la fin de semaine et il y aura une belle occasion de fêter. Vous allez me dire, on fête quoi, François? Ah bien, on fête le début de la saison des traversées à l'île Saint-Barnabé et pour l'occasion, les traversées sont gratuites demain. Mais les places sont limitées, donc très important, je vous le rappelle, de réserver. Donc, demain, on fête le début de la saison des traversées, toujours très populaires, à l'île Saint-Barnabé. Et nous, sur ce, on retourne en musique.

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Un bien beau jeudi soir à vous tous, comme depuis le début de la semaine, François pour vous accompagner en ce jeudi soir. Oui, ça commence à sentir la fin de semaine et il y aura une belle occasion de fêter. Vous allez me dire, on fête quoi François? Ah bien, on fête le début de la saison des traversées à l'île Saint-Barnabé et pour l'occasion, les traversées sont gratuites demain. Mais les places sont limitées, donc très important, je vous le rappelle, de réserver. Donc demain, on fête le début de la saison des traversées, toujours très populaires à l'île Saint-Barnabé. Et nous, sur ce, on retourne en musique.

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0: Il est 5h59, nous sommes le vendredi 19 juin 2026. Bienvenue dans les 100 000 matins, je vois partout dans l'Est du Québec. Ça a l'air de rien, mais ce matin, Stéphanie, c'est la dernière émission des 100 000 matins pour la saison du printemps. La prochaine fois, on va se parler en été.
1: Parce qu'on pense souvent, à la fin de l'année scolaire, début des vacances, mais le solstice, on y pense pas trop, là.
0: Ah, puis ça donne bien. Le solstice, il arrive dimanche 4h24, là, puis...
1: Matin ou soir?
0: 4h24 du matin. Okay. Tu vas te réveiller dimanche matin, tu fais transat l'été. C'est pas plus compliqué. Ben, toi, ouais. tu vas te réveiller probablement plus de bonne heure que moi. Mais la bonne nouvelle...
1: Mais pas à 4h24, je te rassure.
0: Mais la bonne nouvelle, Stéphanie, c'est que l'arrivée de l'été va se faire sous le signe du soleil.
1: Ouais, ben, yes. Écoute, il fallait parce que une bonne partie, je dirais d'aujourd'hui encore demain, c'est sous une bonne dose de pluie, c'est comme ça que ça va se passer un peu partout dans l'Est.
0: Ouais, on perd rien pour attendre. Remarque, aujourd'hui, pluie intermittente sur Rimouski, nappe de brouillard ce matin. On parle de 10 mm de hauteur prévue de pluie avec un maximum prévu à 10 degrés, ouais. Du côté de Matane, même scénario, un 10 à 15 mm d'hauteur prévue de pluie avec là aussi un maximum à 10 degrés. Et pour cette île, votre maximum est un peu plus haut. Il est à 11, mais c'est un degré de plus quand même. Je le prendrais, moi, ce degré-là. Tu sais. On parle de pluie et de nappe de brouillard ce matin. 15 à 25 mm de pluie prévue sur la Côte-Nord. Présentement, 10 du côté de Sept-Îles, 8 à Matane. Même chose du côté de Rimouski. Ouais, ça a l'air de rien, mais c'est un gros vendredi. Un très gros vendredi pour vous autres dans les 100 000 matins parce que on a pas mal d'affaires à vous proposer.
1: Ben on a des gâteries entre autres.
0: Ouais.
1: Deux laissez-passer pour les grandes fêtes TELUS. Alors on va vous poser une question. Vous vous mettez dans le bain là. On fait juste vous avertir un peu, mais ça s'en vient. Il y aura question par rapport à la programmation des grandes fêtes. Mm-hmm. Vous avez la réponse, votre nom, prénom, vous nous dites d'où vous venez, puis vous allez avoir à texter le tout au 418-724-9870 un peu plus tard, mais je dirais très bientôt. Puis on va faire ça jusqu'au moins 8h30, c'est là que le tirage officiel va se faire.
0: Ah ouais, tu mets ça à 8h30, toi.
1: Autour de ça?
0: Ah ouais, j'aurais mis ça à 8h20, moi. Parce que la dernière fois...
1: Je te suis, c'est toi qui as le chrono.
0: Parce que la dernière fois, quand on a appelé, passé 8h30, on a eu de la misère en tabarnouche.
1: OK, c'est pour ça.
0: Moi, ça m'a échaudé.
1: OK, t'as appris, on apprend de nos erreurs.
0: Tabarnouche, je te dis que j'ai appris, toi. Pour ça, 8h20, aux alentours de ça, on va appeler la personne gagnante. Alors, soyez à l'affût, on va vous donner la question dans les prochaines minutes, dans vos 100 000 matins. Merci aussi, Stéphanie.
1: Ouais.
0: Jean-Michel Collin, notre chroniqueur soccer, a beaucoup de choses à nous dire avec la victoire écrasante du Canada hier sur le Qatar. Hey, ils ont marqué 6 buts. Bon, c'est sûr, ils jouaient à 11 contre 9 pendant une bonne partie de la game. C'est sûr, on a perdu un joueur d'importance au Canada avec Ismaël Koné, qui... la blessure.
1: Avec ça a fait un gros bruit qui a été entendu sur le bord du terrain. Là.
0: Normalement, un tibia, c'est droite. Mais lui, il y avait une petite curve dedans hier. Puis je comprends pourquoi ils ont pas... Hier, ils ont pas représenté les images de comment Koné s'est blessé à la télé. J'étais comme, voyons, mais parce que moi, je suivais le ballon, mais là, j'ai vu que Koné était à terre, il se relève pas, je fais comme, ça a l'air sérieux, mais j'ai pas vu sur le coup ce qui s'était passé, et ils ont pas représenté la reprise. Ça a pris beaucoup de temps avant de la voir en ligne, mais quand je l'ai vu, je fais comme, je compatis avec sa douleur, je ressens moi-même une douleur dans le tibia aujourd'hui, par solidarité à Ismaël Koné.
1: Solidarité envers le coach, puis des joueurs qui sont venus le prendre, même s'il était sur la civière, puis avec le carcan autour de la jambe. Là.
0: C'est ce qui rend la chose si romantique. Oui, oui. J'ai appris à découvrir ce côté-là du soccer avec le match d'hier soir, l'équipe Canada. Alors, pas besoin de vous dire qu'un gars comme Jean-Michel Collin, notre chroniqueur soccer, a beaucoup de choses à dire là-dessus. Ratez pas notre segment La Game aux alentours de 7h05 ce matin. Autre truc, en fin de semaine, balle de finissant pour les jeunes de secondaire 5. Hey, j'ai croisé une maman, Hélène, pour pas la nommer hier à l'épicerie, a dit, y a-tu moyen de faire une prière, de mettre des chapelets, quelque chose pour qu'il fasse beau?
1: Oui.
0: Parce que, tu sais, ils ont mis tant d'efforts. Que le parcours du défilé pour le Paul Hubert, c'est court. Tu sais, ils partent du Paul puis ils arrivent au Colisée, là. C'est très court comme parcours.
1: C'est au Colisée encore cette année, le bal?
0: Ouais, mais le centre des congrès, je veux dire, c'est un chantier de construction. Tu veux pas faire un bal de finissant, là.
1: T'as raison.
0: Attendre que ça soit fini avant de retourner là.
1: Parce qu'on s'est ajusté face à tout ça, mais je pense que les commentaires étaient bons.
0: Mais ils font très beau setup. Au Colisée, les jeunes ont travaillé très fort pour que ça n'ait pas l'air de l'aréna de l'Océanique là, pour le bal de finissant. Mais ça nous a inspiré notre question du jour.
1: Présentez-nous des arrivées originales au bal des finissants que votre enfant a vécu, que vous avez vécu, vous avez vu, parce que il y a tellement de monde qui se rassemble sur le bord du chemin, puis encore à l'hôtel Rimouski pour au Colisée.
0: Ben là, ça va être au Colisée,
1: ça. Pour voir les gens arriver. Mais tu sais, on parle de Rimouski, mais c'est la même chose sur la Côte-Nord, puis dans la Matanie, où il y a, tu sais, le tracteur, la calèche et le running shoe ont été à l'honneur aussi à travers le temps. Là, donc, on a bien hâte de voir vos anecdotes. Oui, par texto 88-724-9870 et par nos réseaux sociaux.
0: Qu'est-ce qui retient l'attention dans l'actualité? Ce que vous devez savoir au démarrage de ce vendredi 19 juin, vous l'avez peut-être senti, la terre a tremblé dans l'est du Québec hier. Ça a beaucoup fait jaser. On va revenir là-dessus dans les prochaines minutes et sur les autres actualités que vous devez savoir pour démarrer ce vendredi 19 juin en notre compagnie. Après la musique de Domino et Cain, ça s'en vient dans les prochaines minutes. Mais pour tout de suite, c'est l'heure d'un petit scotch and poche à 6h04 avec les Blue Jeans Bleus. Bon vendredi dans les 100 000 matins sur OOH.

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1: Ah, vous allez peut-être les croiser, c'est à 132 cette semaine, ben pas même, pas
2: aujourd'hui.
1: Juste cette semaine, aujourd'hui, parce qu'ils sont en route vers la Gaspésie, les boys de Caen, Stéphanie.
2: À l'autre bout, Gaspé pour le festival du Petit Cap, mais t'sais, dites-vous, c'est à Côte-Nord, non, 2 juillet pour le festival au Grand Air à Baie-Comeau, vont être là pour les grandes fêtes TELUS aussi, dans le garde de la programmation, ça c'est pour le show du dimanche avec Jeff Posé. Les gars de Caen, là, d'ici le 4 décembre, le dernier show de leur carrière, ils vont avoir la langue à terre.
1: Bon, c'est correct. Je veux dire, c'est à eux autres de décider de continuer à faire de la musique ensemble.
2: Ah ouais, ils renflouent. Ils renflouent les gars, avant de rien faire, du moins, dans le contexte de Caen. Les gars arrêteront pas, là, c'est
1: sûr. Merci beaucoup d'être là dans les 100 000 matins en ce vendredi 19 juin. Côté actualité, dans les trucs qui retiennent l'attention, avez-vous senti le tremblement de terre hier?
2: Moi je l'ai pas senti.
1: Tu fais partie des rares parce que j'ai mon fil d'actualité sur Facebook. Beaucoup l'ont ressenti. Séisme d'une magnitude de 4,4 qui a été ressenti, bien sûr, ici au Bas-Saint-Laurent, mais on l'a ressenti en Gaspésie. On l'a même ressenti jusqu'à Sept-Îles. Aux alentours de 10h21 hier, Séisme Canada qui précise qu'il n'y a pas de rapport de dommages. Épicentre à 19 km de profondeur ressenti, donc au large de Mont-Joli. Et donc, pour ce qui est de cet événement-là, on s'entend.
2: C'est rare, là.
1: C'est rare. Mais un 4.4,
2: un 4.5 a été ressenti en 1999 au sud de cette île. C'est les dernières statistiques qu'on avait en main, là.
1: Mais un 4.4, là, c'est la première fois, là, depuis aussi proche que ça. Tout le monde se souvient de la fois où la Terre avait tremblé au Saguenay dans les années 80-90, là. Moi, j'ai senti ça comme un peu comme si la bâtisse vibrait un peu, fait comme... Non, non, même bizarre, mais tu sais, ils sont en train de faire des travaux en avant de la station avec le revêtement d'asphalte qui est fait. J'ai fait comme, OK, il faut qu'ils grattent peut-être un petit peu plus fort pour décoller des couches d'asphalte avant d'en faire une nouvelle couche. Non, c'était tremblement de terre qui a beaucoup retenu l'attention. Vous autres, comment vous l'avez ressenti? Et vous l'avez ressenti jusque haut dans l'Est du Québec? Curieux de vous lire et de vous entendre là-dessus au 88-724-9870 ce matin.
2: On a même archive là, d'hier, Éric Desjardins qui disait à Nazareth, lui, il y a eu un vrombissement très faible, ressenti à Sacré-Cœur, à Sept-Îles, sur la Rive-Nord, texto qu'on a reçu. Ézéchiel, lui, a dit, ça a brassé pas mal, ça m'a surpris. Matane, Sainte-Félicité, on m'a dit que ça a brassé aussi par texto, très fort même, épeurant, mais ça a été différent pour tout le monde.
1: Oui, hey, moi, tout dépendant où vous étiez.
2: J'aurais aimé ça, mais non, je peux pas dire que je l'ai ressenti, non, c'est pas arrivé.
1: Côté actualité sur la scène internationale, flambée de violence meurtrière au Liban, ça a provoqué le report des négociations prévues en Suisse entre les États-Unis et les Iraniens qui ont des réserves sur le protocole d'entente signé par le guide suprême et Donald Trump. On sent déjà qu'il commence à avoir de l'eau dans le gaz. C'est des frappes israéliennes qui ont fait 18 morts et 33 blessés dans la nuit, selon un bilan provisoire du ministère de la Santé à Beyrouth. L'armée israélienne qui a fait état de la mort de 4 de ses soldats, dont un haut gradé. C'est le plus lourd bilan publié depuis l'annonce de la conclusion de l'accord lundi, qui prévoit un cessez-le-feu sur tous les fronts, y compris au Liban. Il y a du monde qui a pas compris ça, faut croire. Et on dit du côté de la France que Israël doit respecter le protocole d'accord. Parallèlement, il y a le gouvernement suisse qui a annoncé le report pour une durée indéterminée des négociations qui étaient prévues aujourd'hui en Suisse entre Téhéran et Washington. C'était censé donner le coup d'envoi d'un processus de 60 jours pour régler le sujet central du nucléaire. Alors on continue de suivre avec beaucoup d'attention ce qui se passe du côté du Moyen-Orient, mais on sent que l'accord est encore plus fragile entre Téhéran et Washington.
2: Sur la scène locale, le Québec abandonne le prolongement de la route 138. Blanc-Sablon ne sera finalement pas relié au reste du Québec par cette route. Le gouvernement Fréchette qui renonce à ce projet phare, remis sur les rails par les caquistes en 2021 afin de terminer le tronçon manquant entre Kégaska et Vieux-Fort. Faut dire que Kégaska jusqu'à Blanc-Sablon, il y a une grande marche. Kégaska, c'est comme la municipalité tout juste après Natashquan. Donc, on a allongé de très, très peu ce projet. Québec qui évoque maintenant un parcours multimodal avec des sections de route, des relais par bateau ou par avion ou en motoneige l'hiver, comme c'est c'est essentiellement déjà le cas actuel. Alors, ceux et celles sur la Côte-Nord qui avaient espoir pour un côté, je dirais, business, là, de profiter de cette 138, il va falloir trouver d'autres solutions.
1: Et pendant ce temps-là, ben, la première ministre Fréchette annonce tout sourire que l'appel d'intérêt sera lancé dans les prochains jours pour le fameux projet du troisième lien. Donc, l'appel d'intérêt, dans le fond, c'est pour savoir qui serait intéressé à faire le contrat. On a révélé que le gouvernement souhaitait un troisième lien reliant la route L'Allemand à l'autoroute Dufresne-Montmorency. Donc, plus à l'est des ponts de Québec et du pont Pierre-Laporte. Donc, on dit l'appel sera lancé à l'échelle internationale pour un pont plus à l'est. Et Christine Fréchette a dit ça, c'est important pour moi. On a besoin d'un troisième lien à l'est pour faire de Lévis un plus grand moteur de développement économique. Mais bon, on a réaffirmé qu'il y aurait un péage même qui serait imposé sur la future infrastructure. C'est tout pour la rendre attirante, finalement.
2: Ouais.
1: Ce projet, encore une fois, controversé, mais projet phare du côté du gouvernement de la Coalition Avenir Québec. Et là, on semble vouloir aller de l'avant avec ce projet qui risque d'être encore une fois controversé et peut-être d'être mis sur la glace à la lumière du résultat des prochaines élections.
2: Et rapidement, on a aussi la Société Traversée du Québec qui nous informe qu'aujourd'hui, en lien avec les conditions défavorables, beaucoup de pluie, quand même de bonnes rafales de vent. La traversée de 8 heures prévue initialement à Matane vers Godbout va être redirigée vers Baie-Comeau et le navire va effectuer un retour de Baie-Comeau vers Matane à 11 heures. Ce qui devait être, le départ devait se faire à Godbout, donc ce sera honoré à Baie-Comeau. Sinon, chez nous, dans le Grand Rimouski, Jill Barber et Five Alarm Funk qui sont parmi les têtes d'affiche pour le 40e oui. Festi Jazz de Rimouski qui va avoir lieu du 3 au 6 septembre, 40e édition. 40 événements au total. On a entre autres le concert d'ouverture avec un plateau double, spectacle respectif de Michel Cusson et d'Alain Caron, qui sont fondateurs du groupe de jazz fusion Euseb, qui a été un groupe phare dans le monde du jazz fusion sur la planète, je dirais même. Alors, festijazzrimouski.com pour les détails complets sur cette programmation. Aussi des artistes du Bas-Saint-Laurent qui seront à l'honneur.
1: Sinon, également, on parle du centre de service scolaire des Phares qui coupe dans les postes. Mm-hmm. On est jusqu'à 9 millions dans le rouge, donc un déficit qui va devoir être épongé. Alors, on est à étudier de quelle manière on pourrait faire ça et sans, bien sûr, toucher le plus possible les services aux élèves.
2: Ouais.
1: Et on parle également de la région du Bas-Saint-Laurent qui a obtenu que 100 000 $ dans l'aide annoncée par Québec pour contrer l'itinérance. Pas besoin de vous dire que les milieux communautaires dans la région sont pas très, très contents parce que qu'est-ce que tu fais avec 100 000 $ quand les besoins sont criants?
2: Mmh.
1: Ça aide pas à construire grands logements sociaux, 100 000 $ Donc, on verra bien sûr les différentes réactions sur ce dossier-là. Et côté sport, bien évidemment, une grosse victoire du Canada hier. 6-0 à la Coupe du monde de soccer contre le Qatar. C'est Jonathan David qui a été la grande vedette offensive avec 3 buts pour l'unifolié. Et bien évidemment, une scène qui a troublé bien des gens et qui a troublé l'équipe au grand complet. Le joueur Ismaël Koné qui verra visiblement son tournoi être terminé. Je vois pas comment tu peux jouer avec un tibia fracturé. Hein?
2: Ah non, impossible.
1: D'ailleurs, le coach a annoncé qu'il sera le coach Jason March a annoncé que le joueur devra être opéré donc pour réparer cette blessure.
2: Convalescence, là, c'est pas fini. Là.
1: Assurément. Alors, on va rejaser bien évidemment ce matin avec notre chroniqueur soccer Jean-Michel Collin dans notre segment La Game. Surveillez ça à 7h05. J'ai l'impression que Jean-Michel risque d'avoir pas mal d'affaires à nous dire. Sinon, premier bulletin d'info de la journée, ça s'en vient dans une dizaine de minutes dans vos 100 000 matins. Mot du jour ce matin, Madame Gagné, votre mot sera...
2: Fascination.
1: Et le mien sera fraise. Le F est en spécial, s'il vous plaît.
2: J'en ai moi aussi à la maison. Il est en spécial, les fraises.
1: Ouais, mais tu comprends pas. Les fraises sont pas de n'importe où. On en jase. Après Jean Leloup et Isabelle dans les 100 000 matins.

0: qui fait l'objet d'une véritable fascination chez Stéphanie Gagnon? On va le savoir ce matin, c'est ton mot du jour.
1: Je pense que tu vas comprendre.
0: Ouais.
1: Fait que des pères, souvent il y a un menu spécial. Il y avait quelque chose en spécial dans l'une des épiceries chez nous?
0: Hey, j'ai vu la même affaire que toi.
1: Ça s'appelle, ça commence par T?
0: Ben, les steaks tomahawk.
1: Steaks tomahawk.
0: C'est donc bien gigantesque, ça n'a pas de bon sens. Je les ai regardés à l'épicerie, ma blonde a fait comme, t'en veux-tu un? Faites des pères. Je dis, hey, jamais j'oserais, j'ai peur de manquer mon coup.
1: Ah ouais, bon, mais tu sais quoi, moi j'en ai acheté un. Ça, là, on se nourrit la semaine là-dessus. Là. C'est 1,4 kg, mon chum,
0: checker ça.
1: Mais parler de facile... 54. Honnêtement, c'est pas si pire, là.
0: Non, mais pour la grosseur de steak que c'est là, c'est sûr, mais...
1: Mais t'es capable. Tu peux pas rater ta shot. Un tomahawk est peine même, là. Tu fais juste leur cuire. C'est tout.
0: Tu peux pas rater ta shot. Oh, donne-moi-en pas l'occasion.
1: Mais je te confirme.
0: Non, je suis intimidé par ce morceau de viande-là, moi.
1: C'est sûr que c'est intimidant. Même dans ton assiette, je te confirme. Mais un tomahawk, ceux qui savent pas, c'est vraiment, tu sais, le gros steak avec le l'os, là, dessus.
0: Oui, ça a l'air d'un tomahawk, là. Tu le ramasses par l'os, là. Si t'en manges un coup, long du crâne,
1: c'est très homme
0: ça
1: des
0: va faire
1: cavernes.
0: Mal. Oui,
1: mais
0: oui,
1: mon
0: c'est
1: chum,
0: ça.
1: Depuis qu'il est dans le frigo, il a ouvert le frigo que fois hier
0: il
1: soir.
0: L'admire.
1: Fascination cavernes. Oh!
0: Non, mais je peux comprendre, un beau morceau de viande de même, un duc du barbecue comme ton chum, tabardouche, il doit avoir hâte de mettre ça sur le grill. Fait, viande!
1: Il dit, non, ben, gros, j'ai même pas pris le plus gros! Puis tu sais, là, je suis rendue, je suis quand même la blonde d'un triple de barbecue, là,
0: ah, ben
1: je regarde.
0: Oui.
1: Faut que je garde les portions avec, tu sais, faut pas que je le choisisse pas gras. Faut pas faire ça parce
0: ben
1: que
0: non,
1: ça
0: parce...
1: donne du goût,
0: ben, c'est
1: du persillage. Donc ça, ça, c'est important, mais... T'sais, je suis quand même une fille qui check son alimentation, puis j'ai pris mi-gras. Mais il y a une fascination incroyable. Je suis sûre, un matin, là, mon chum, il fait le jeûne intermittent, il déjeune pas, là.
0: Ah, il va la regarder encore.
1: Il va la regarder, c'est sûr. En prenant son lait pour mettre dans le café, là. C'est sûr. Mais tu sais, lui, il fait, mais vous auriez ça dans le
0: clair.
1: Frigo, vous autres aussi, là.
0: Mais non, tu vas l'admirer.
1: IGA, elle est là, il est en spécial.
0: Hey, moi, de mon côté, c'est fraises, parce que les fraises du Québec sont arrivées!
1: Hey, puis non, on est dans la bouffe à matin, hein?
0: Écoute! Non, mais c'est parce que les fraises du Québec sont arrivées.
1: Ah, ouais.
0: Tu sais ce que ça veut dire. C'est les meilleures fraises. Oublie les fraises qui tombent en spécial à l'année puis qui viennent des États-Unis ou du Mexique, là, puis que tu mords dedans puis le fruit il est blanc parce que c'est juste de l'eau puis ça goûte sweet fuck all. Mais non, la fraise du Québec, quand tu mords dedans, elle est pleine de goût, elle est sucrée, pis
1: ouais,
0: c'est le même
1: ouais.
0: qu'on l'aime, elle est rouge. Mais il y a juste une affaire. Moi, où est-ce que je les ai achetées? Son don ben énorme. Tu parles de ton steak tomahawk, là.
1: Oh, ouais.
0: Hey, tu peux te faire un steak de fraises, ta blonde. Je te demande son grosse. Hey, quand t'es rendu, tu peux partager une fraise avec ton chum ou ta blonde, là. Parce que c'est du costaud. Mais, quand même, il en reste quasiment plus. Je pense qu'il en reste 3-4 dans le fond du panier, là. Je les ai laissés pour ma fille pour son déjeuner à matin.
1: Ils sont pas chers puis ils sont en spécial dans le bas des épiceries. Je disais à mon chum, s'il faut, j'y retournerai à chaque jour, là,
0: et
1: acheter
0: surtout,
1: des fraises.
0: Surtout, elles sont bonnes, les fraises du Québec. Arrivées, yes!
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20: Bon vendredi, ici Louis-Philippe Arnoirel. Le premier ministre Mark Carney ne semble pas s'inquiéter de la récente déclaration du président américain Donald Trump, selon laquelle les États-Unis s'en sortiraient mieux sans l'accord de libre-échange nord-américain. Monsieur Carney affirme que ce n'est pas un secret pour personne que Monsieur Trump n'est pas le plus grand partisan des accords de libre-échange.

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1: Collègues, selon une lettre transmise à la direction, cette situation fait suite à la suspension de 2 agents et la réaffectation de 14 autres dans le cadre d'une enquête interne ouverte en mars. Les employés demandent des mesures pour protéger les lanceurs d'alerte et renforcer les mécanismes de signalement jugés insuffisants. Des groupes de défense des droits civiques et des politiciens appellent à une enquête indépendante sur le service de police de la ville de Montréal afin de rétablir la confiance du public. C'est ce qui complète vos actualités Arsenal Média. Passez une bonne journée sur nos ondes.
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3: Pour le Grand Rimouski, de la pluie intermittente pour terminer la semaine avec de bonnes rafales de vent à 50 km/h, 10 mm de pluie attendue et un max à 10. Ce soir, cette nuit, pluie intermittente encore une fois, minimum à 7 et demain, la pluie va cesser en mi-journée. Max à 15 et 17 pour dimanche avec soleil et nuages. Célébration annuelle du solstice d'été au bain public. Et c'est demain que ça se passe à 21h, le show d'El Balcon. Et après, il y aura danse latine au menu parce que c'est l'été. Et projection dimanche à 19h30 au musée de Rimouski du film Capitaine en collaboration avec Par à l'œil, un drame à suspense autochtone. Détail, quoivivrerimouski.ca.
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7: 100 000 La question que tout le monde s'est posée hier dans la journée, puis l'as-tu ressenti? On parle du tremblement de terre, bien évidemment, 4.4 sur l'échelle de Richter qui a touché. On parle d'un tremblement de terre qui a été ressenti dans bien des places dans l'est du Québec. On va en jaser, bien sûr, dans le sujet de la machine à café parce qu'on dit, hey, tout le monde parle de ça. Si vous avez été sur les réseaux sociaux hier avant midi, tout le monde parlait de ça. Alors, c'est-tu le plus fort qu'on a eu depuis les dernières années? On vous donne tous les détails dans les prochaines minutes.

Francis de Grand Prix en musique dans les 100 000 matins à 6h35. Hey, une quinzaine de minutes, gros max, avant d'avoir la question du jour pour vous permettre de gagner vos laissez-passer pour les grandes fêtes TELUS pour les 5 soirs d'activité. On en a une paire à vous offrir. Ça vous tente de mettre la main là-dessus? On va poser une petite question. Vous répondrez...

0: Pix Tour.
1: Je l'aime, ma
0: Ah, t'es fière?
1: Ben ouais, je suis très fière.
0: Elle sourit fendue jusqu'aux oreilles. Hein? Contente de sa chatte. Alors, on vous dévoile la question dans une quinzaine de minutes dans vos 100 000 matins. Une belle occasion de gagner gros pour un des gros événements de l'été dans l'Est.
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0: Toi, l'as-tu ressenti? C'est la question qui a été la plus posée dans l'Est du Québec hier avec ce séisme de 4.4 sur l'échelle de Richter qui a été ressenti partout dans l'Est du Québec, sauf par Stéphanie Gagné.
1: Hey, sauf, mais pas juste par moi, pas juste moi, quelques collègues qui ont rien senti non plus.
0: Non, mais moi, j'étais assis en studio de production, mais à un moment donné, ça vibre. Mm-hmm. C'est ça que j'ai senti. Mais quand on a sorti la nouvelle, après ça, de « Hey, il y a eu un tremblement de terre », alors là, j'ai fait comme « Ah, oh, c'était ça l'affaire !» C'est pas le fait qu'on ait des travaux dans le secteur puis qu'il y a de la machinerie lourde qui est en train de gratter de l'asphalte. Ah ben, tabarnouche, là, c'est différent, là.
1: Ben,
0: c'est un
1: conjoint...
0: phénomène qui est quand même unique, 4.4, là, comme séisme, là, dans la région. Là.
1: Mon conjoint a eu l'impression qu'il y a un train qui passait pas loin d'où est-ce qu'il travaille, puis tu comprends qu'il y a pas de voie ferrée.
0: Non, il y a pas de traque de chemin de fer de ce bord-là.
1: Donc, c'est l'impression que ça a donné, mais c'est pas pareil pour tout le monde. Ouais. Juste par les textos qu'on a reçus, je salue Richard, qui dit, moi, c'est à Pointe-aux-Outardes, mes stores ont vibré assez fort que ma pitoune était effrayée. C'est sûrement son chien, mais ou peut-être sa blonde, je sais pas. Rémi a dit, on a ressenti le tremblement de terre à Amqui. Il y a eu quand même une petite secousse là-bas. Ézéchiel, j'ai ressenti le tremblement de terre hier. Ça a brassé pas mal, très fort, même épeurant qu'on a eu pour la Matanie, encore Sainte-Félicité. Puis il y a Steve qui me dit, t'as-tu senti le séisme? On se posait toute la question.
0: Ouais,
1: on a toute notre vie sur pause pour se poser la question hier un peu partout dans l'Est, parce que même vers cette île, j'ai vu ça passer.
0: Oui, il y a des gens qui l'ont senti sur la côte nord, aussi loin que cette île. Puis même, tu sais, il y a des secousses aussi qui ont été remarquées hier au Nouveau-Brunswick, au Saguenay-Lac-Saint-Jean, parce que c'est suivi tout le temps. Il y a des gens qui suivent ça, entre autres du côté de Ressources naturelles Canada. Entre autres, interrogé par Radio-Canada hier, on dit que le séisme, on l'a bien ressenti jusqu'à 200-300 km de l'épicentre, qui était à 25 km au nord-est de Mont-Joli, dans le fleuve Saint-Laurent. Alors, tu sais, ça a brassé. Mais tu sais, on n'est pas à Los Angeles, là.
1: Non.
0: On n'est pas à San Francisco ou à Tokyo,
1: non.
0: Là, on s'entend, là. Des gros tremblements de terre comme ça, ce serait exceptionnel que ça arrive. Mais le fleuve Saint-Laurent, on expliquait justement, puis je prenais un reportage intéressant à Radio-Canada, où est-ce que on expliquait que le fleuve Saint-Laurent, dans le fond, c'est une faille qui s'est comme refermée, et puis ça se peut qu'il y ait des activités sismiques qui soient ressenties, parce que la planète, elle bouge tout le temps.
1: Puis j'imagine que c'est comme une zone de tampon aussi. Le fleuve donne une chance pour qu'on ressente un peu moins les vibrations. Là.
0: Mais tu sais, 4.4, c'est la plus forte depuis 99.
1: Mais j'ai quand même googlé tout ça, savoir, tu sais, les séismes les plus puissants dans l'histoire du Québec. Le plus puissant, 1663. Personne n'était là. Ben, peut-être vos ancêtres. 5 février, dans le coin de Charlevoix, c'était estimé entre 7.3 et 7.9.
0: Ben, c'est des historiens, dans le fond,
1: oui,
0: qui ont fait état d'un rapport des premiers colons de la Nouvelle-France qui expliquaient que ça a vibré, puis qui racontaient
1: ça. Ça fait des glissements
0: de
1: terrain aussi le long du fleuve Saint-Laurent.
0: Ben, c'est ça. Puis, tu sais, on s'entend, le secteur de Charlevoix aussi, avec le fjord du Saguenay.
1: Oui.
0: On voit que ça brassait là, m'amener ces plaques tectoniques pour former quelque chose d'aussi impressionnant que la nature nous offre dans ce coin-là. Là.
1: En deuxième place, justement, Charlevoix et Kamouraska qui sont à l'honneur. 1925, magnitude de 6.2. C'était ressenti jusqu'à 1000 km de l'épicentre.
0: Quand
1: ça
0: même.
1: A causé des dommages matériels considérables aux résidences puis aux bâtiments historiques.
0: Ben, dans ces années-là, on s'entend. Il
1: n'y
0: avait pas
1: fort,
0: trop de normes pour que ça résiste à des tremblements de terre.
1: Le béton armé n'était pas à mode. Tu as bien raison. 1988, ça, on s'en souvient un peu plus. On n'était pas vieux, mais on était là. Région du Saguenay, magnitude de 6.0. Zéro.
0: J'avais ressenti celui-là, mais on savait pas que c'était ça. C'était la table qui vibrait aux terrasses du Carrefour.
1: Ah.
0: J'étais assis là avec ma mère, ma tante Laurette. Puis là, on sentait la table vibrer. Là, ma mère a fait comme, voyons, arrête de piocher après la table, tu sais. Je pioche pas après la table. Mais c'est ça, avec le recul, on fait comme, c'était ça la table qui vibrait au Carrefour hier soir, tu sais.
1: Mais faut dire que ça avait été ressenti dans tout l'Est du Québec. Peut-être que vous avez souvenir de ça. Partagez-nous ça, là, ça nous ferait plaisir au 88-724-9870. Mais ça a marqué les esprits dans la région de Chicoutimi. Sinon, 1989, dans la région d'Ungava, dans le Grand Nord québécois.
0: Okay.
1: 6.3, c'est l'un des plus puissants séismes enregistrés dans l'Est de l'Amérique du Nord.
0: Puis il y en avait eu un 4.5 aussi au sud de cette île en 1999.
1: Okay.
0: Là, on parlait donc d'une zone, là, la zone sismique du Saint-Laurent. Là.
1: Okay.
0: Les spécialistes disent c'est modéré comme activité. Tu sais, peut-être pas de quoi songer la prochaine fois que vous allez renouveler vos assurances, à prendre l'assurance contre les tremblements de terre. Tu sais, quand tu renouvelles tes assurances, tu poses toujours la question, voulez-vous être couvert contre les tremblements de terre, les dommages qui pourraient être causés aux fondations, blablabla. Tu sais, ça fait comme, dans notre région, je peux pas croire qu'il y a tant de tremblements de terre que ça. On n'est pas à San Francisco quand même. Mais là, avec ce qui s'est passé hier... C'est un passé si bien.
1: Ah ben faut être un peu insécure là, je te dirais. Mais ça reste que c'est surprenant. Puis encore une fois, c'est un moment qu'on va se dire, hey, j'étais là. Puis là tu pourras pas dire, ma tante Laurette était pas là dans tes souvenirs pour hier. Là. J'étais en production puis ça a shaké là.
0: Je pense pas qu'elle l'a ressenti, ma tante Laurette.
1: Elle est sous terre, c'est ça?
0: Non.
1: Ok, t'es encore là. Excuse-moi, je voulais pas faire mourir.
0: Elle est encore bien vivante, mais où est-ce qu'elle est? Je pense pas qu'elle l'a ressenti.
1: Ok.
0: Vous autres, vous l'avez ressenti ce fameux tremblement de terre dans l'est du Québec? Comment vous l'avez vécu? Comment ça s'est passé? Avez-vous allumé que c'était ça? Ou encore, il y a eu comme une espèce de moment de flottement, en fait, comme, pourquoi j'ai l'impression que ça vibre, tu sais?
1: Pourquoi tout le monde me pose la question?
0: 88-724-9870 pour vous entendre et vous lire là-dessus par texto ce matin.

0: demain, c'est jusqu'à 9 sur O partout dans l'Est du Québec avec Zébulon et Jobs t'aider. Tu sais, quand t'as Jobs t'aider, c'est d'aller aider le monde qui sont mal pris. Et des fois, ça peut te donner des drôles de situations. Par exemple, notre ami Dave Skelling, qui est un remorqueur dans le secteur de la Matanie, qui nous a envoyé des photos impressionnantes. Il est intervenu dans ton hood à Sainte-Félicité
1: ben
0: hier.
1: Oui. Pour ceux qui connaissent le coin, c'est vraiment en plein cœur du village, là, juste en bas, pas loin du parc Isabelle Boulay. Il y a un petit bateau de pêcheurs qui a échoué, mais pogné pas à peu près dans les roches. Puis ben je salue mon ami Louis-Philippe Langlois, qui est une compagnie de remorquage là-bas. Il dit pas le genre d'appel que t'as souvent. T'as-tu quoi pour wincher un bateau?
0: Ouais, ben c'est ça. Moi, la question en voyant les photos que Dave m'a envoyées, j'ai fait comme, OK, mais comment ça a marché pour arriver à ce résultat-là,
1: ouais,
0: pour ce bateau? Ça veut dire, il a revolé en tabarnouche pour arriver... c'est quoi? C'est des récifs? Là,
1: c'est des récifs. C'est,
0: ouais, on peut appeler ça de même. Ouais.
1: C'est du cap, pis, c'est de la grève, mais avec des galets. Mais bien sûr, tu comprends, j'ai envoyé ça à mon père. Mon père, lui, est au cap.
0: Ben là,
1: Catamaran. Et la plage sous-marine est très profonde, rapidement. Fait que c'est un bateau qu'on voit souvent. Là, quand je prends un petit café là, dans Verrières chez mon père, on le voit, pis, il est donc bien proche. Mais là, il a peut-être oublié que c'est pas pareil partout sur le bord de la baie. Mais,
0: ou peut-être qu'il est venu une bonne vague, mais il a revolé jusque-là aussi.
1: Mais c'est des gens expérimentés. C'est sûr qu'il est arrivé quelque chose. On voit sur le bateau, là, les photos que j'ai, c'est marqué Moncton sur un petit bateau de pêcheur. Mm-hmm. Mais, en tout cas, salutations à tout ce beau monde qui ont travaillé, en fait, un peu d'overtime hier en fin d'après-midi.
0: Et moi, Dave m'envoie ces photos-là. Il dit, il va falloir montrer ça à Stéphanie. Il dit, inquiète-toi pas, c'est déjà fait. Elle a déjà envoyé à son père. Hein?
1: Hey, Dave, que j'ai croisé l'autre jour dans une salle d'attente au prélèvement à l'hôpital.
0: Non, mais je te dis que quand il y a des affaires qui se passent à Sainte-Félicité, hein, la nouvelle, elle se répand super rapidement. Hein, tout le monde est au courant. Hein?
1: Ah, puis j'ai passé la ligne. Écoute, je vais te donner l'info à ma soeur qui est à Québec.
0: Ben oui, c'est ça.
1: C'est sûr. Tout le monde le sait. Le Québec en entier le sait.
0: L'info a fait le tour de la province, mesdames et messieurs.
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0: 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Ça va se passer par texto via le 418-724-9870. Va simplement falloir donner votre nom, prénom, de quel endroit vous nous écoutez.
1: Ben ouais.
0: Et bien sûr, la réponse à la question concoctée par Stéphanie, qui a l'air particulièrement fière de son coup ce matin.
1: À chaque année, il y a un ou une humoriste invitée. Juste une.
0: C'est là que tu t'en vas.
1: C'est souvent dans la soirée du dimanche. Alors, je veux savoir... l'humoriste à la programmation pour les Grandes Fêtes TELUS 2026.
0: Tu veux son nom, prénom?
1: Son nom, prénom. Je vais prendre tout. Mais, tu sais, je veux comprendre que vous connaissez le personnage.
0: Oui, puis je vous donne un indice.
1: C'est quoi?
0: Son nom de famille, là. On a un matin sur l'Est du Québec.
1: Okay.
0: On a tous les matins depuis deux semaines. Tous les matins, il y a ça dans l'Est du Québec. Alors, quel humoriste sera en vedette le dimanche soir pour terminer les Grandes Fêtes TELUS? 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Alors, on texte en grand nombre ce matin. On vous souhaite la meilleure des chances, tirage aux alentours de 8h20. Et puis, gardez votre téléphone proche, hein, 8h20. Ça se peut qu'on vous appelle pour vous annoncer la bonne nouvelle. On va parler actualité dans les prochaines minutes. Dans vos 100 000 matins, vous restez là.
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4: Bon vendredi, ici Louis-Philippe Arnoirel. Le premier ministre Mark Carney ne semble pas s'inquiéter de la récente déclaration du président américain Donald Trump, selon laquelle les États-Unis s'en sortiraient mieux sans l'accord de libre-échange nord-américain. Monsieur Carney affirme que ce n'est pas un secret pour personne que Monsieur Trump n'est pas le plus grand partisan des accords de libre-échange. À son avis, cela ne signifie pas pour autant que les deux pays ne peuvent pas progresser sur les questions commerciales. Donald Trump a tenu ses propos devant des journalistes mercredi lors du sommet du G7 en France, à peine deux semaines avant que les négociations commerciales ne s'intensifient. Toujours à l'international, l'armée israélienne a déclaré que ses forces avaient frappé des cibles dans tout le sud du Liban pendant la nuit, tandis que le Hezbollah faisait état de combats intenses dans la région. L'agence de presse officielle libanaise a indiqué qu'au moins 18 personnes avaient été tuées lors de frappes aériennes israéliennes. Ces combats sont survenus alors que les pourparlers prévus en Suisse entre l'Iran et les États-Unis visant à mettre définitivement fin à la guerre en Iran avaient été reportés. L'occupation par Israël du sud du Liban ont constitué un enjeu majeur de ces négociations. Et pour terminer, de retour dans la métropole québécoise, des policiers noirs du SPVM disent craindre des représailles après avoir dénoncé des comportements racistes de certains de leurs collègues, selon une lettre transmise à la direction. Cette situation fait suite à la suspension de deux agents et la réaffectation de 14 autres dans le cadre d'une enquête interne ouverte en mars. Les employés demandent des mesures pour protéger les lanceurs d'alerte et renforcer les mécanismes de signalement jugés insuffisants. Des groupes de défense des droits civiques et des politiciens appellent à une enquête indépendante sur le service de police de la ville de Montréal afin de rétablir la confiance du public. C'est ce qui complète vos actualités Arsenal Media. Passez une bonne journée sur nos ondes.
5: Au sport, Coupe du Monde, beaucoup de matchs hier, Tchéquie, Afrique du Sud 1-1, la Suisse a gagné 4-1 sur la Bosnie, le Mexique en fin de journée, qui a gagné 1-0 sur la Corée du Sud, mais surtout le Canada a planté le Qatar sur un solide temps, 6-0, 3 buts pour Jonathan David, Kyle Lawrence, Nathan Saliba et Schaffelberg également, qui sont les autres marqueurs pour le Canada dans cette grande victoire. Moment inquiétant pour le joueur Ismaël Koné qui a dû quitter la rencontre, qui sera opéré pour réparer une fracture à sa jambe. C'était clair. Les images ont été extrêmement claires hier que le tournoi d'Ismaël Koné était terminé.
6: Il paraît qu'on le sent aussi, on a compris.
5: Oui, oui, Jesse Marsh, l'entraîneur canadien, qui a dit qu'on avait entendu le crack de la jambe de Koné quand elle a été brisée. C'est malheureux, mais malheureusement, ça fait partie de ce sport-là. Et dans les belles histoires, Koné sort du match pour la blessure à la jambe. On le remplace par Nathan Saliba, ancien du CF Montréal. Ouais. Saliba marque le but, fait le 8 en hommage au numéro de son chum Ismaël Koné qui vient de sortir. Alors, écoute, là, des gros frissons. attendez-vous à ce qu'on en parle longuement ce matin avec Jean-Michel Collin, notre analyste soccer dans notre segment à la game dans un instant. On va surveiller aujourd'hui les États-Unis contre l'Australie, l'Écosse affronte le Maroc, le Brésil affronte Haïti et la Turquie qui joue contre le Paraguay au menu de la Coupe du Monde de soccer. Aujourd'hui, la Ligue nationale de hockey qui a pas fait traîner le dossier Mike Babcock, on a confirmé que l'entraîneur pourrait à nouveau diriger une équipe. Les Oilers d'Edmonton auraient d'ailleurs comme souhait lui offrir le poste d'entraîneur-chef pour succéder à Chris Knobloch. Donc, on va surveiller si c'est effectivement Babcock qui va avoir la job de redresser la situation à Edmonton. Et finalement, il y a des grands du hockey qui sont honorés avec Patrice Bergeron qui a eu l'annonce qu'on allait retirer son numéro 37 par les Bruins de Boston. C'est tout un joueur, Patrice Bergeron, 14e numéro retiré par le club du Massachusetts, qui a joué 19 saisons, toutes avec les Bruins de Boston dans la Ligue nationale de hockey. C'est 1294 matchs, 427 buts, 613 passes pour 1040 points. Il a remporté la Coupe Stanley en 2011 et c'est un gentilhomme en plus de tout ça, Patrice Bergeron. Alors un très bel honneur, très mérité par ce joueur de hockey québécois. Et les Jets de Winnipeg ont annoncé qu'il y aura une conférence de presse aujourd'hui pour vraisemblablement annoncer la fin de carrière de Jonathan Toews, qui avait signé un contrat avec les Jets qui s'alignait avec eux l'an passé. Alors, on va surveiller ça assurément aujourd'hui sur la planète hockey dans la Ligue nationale.
6: Je vais être bien honnête avec vous autres, ça se peut que je fasse une petite attisée aujourd'hui.
5: Tasser l'humidité?
6: Ben oui, ben je me déshumidificateur fournit pas. Avec 10 degrés comme maximum pour le Grand Rimouski, pluie intermittente, 10 mm d'accumulation et on a encore de la pluie intermittente et de bonne quantité prévue ce soir, cette nuit. Demain, la pluie va cesser en mi-journée, max à 15 et 17 pour soleil nuage dimanche pour la fête des papas. 11 degrés à Sept-Îles, c'est le maximum, c'est déjà réglé, de la pluie. Pluie en bonne quantité aussi jusqu'à 25 mm aujourd'hui, 20 mm pour la nuit prochaine. La pluie va cesser demain en matinée et le soleil va prendre toute la place par la suite. Sinon, en Matanie, on est à 7 sur un max à 10. Pluie intermittente, 10-15 mm aujourd'hui, même quantité pour ce soir, cette nuit. Et demain, à partir de l'après-midi, soleil-nuage en alternance pour une bonne partie du week-end.
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0: rappelle, on veut savoir c'est qui l'humoriste de la programmation des grandes fêtes TELUS pour gagner vos laissez-passer pour les grandes fêtes. On en a, oui, deux à vous remettre ce matin. 88-724-9870.
1: Oui, mais les deux vont aller à la même personne.
0: Oui, oui, oui, c'est sûr. Je salue Samuel Boudreau qui me dit, moi, je suis de Maria. Je dis, c'est vraiment, tu nous écoutes de Maria? Il dit, j'attends le bateau à Matane. Puis le bateau est à 8h. Je dis, oh, ça te fait une bonne heure. Fait qu'il y en a plein qui sont là, bien branchés, yes, à haut, dans la Matanie au 95.3. Il y a aussi au 98.7 pour attendre le bateau. Alors, participez en attendant le bateau dans votre routine ce matin.
1: Hey, nous autres, au cours de la prochaine heure, va jaser d'arrivée marquante au bal des finissants. La plus mémorable, selon vous, que vous avez été témoin, via le 88-724-98-70 et les réseaux sociaux de haut. On a également notre sujet d'actualité de la semaine. Parle-moi pas avec ça. Les dangers de la trottinette électrique, mesdames, messieurs, avec Madame Gagné.
0: Ben, ça a été le sujet cette semaine dans la presse, mais aussi dans mon quotidien, j'ai manqué... j'ai eu une petite chaleur.
1: Le match Canada-Qatar. On revient sur ce match haut en rebondissement avec notre analyste soccer Jean-Michel Collin dans notre segment La Game après Tame Impala.

0: Ah, ça, c'est une tune qui marche fort, hein. Surtout dans le Hit 15, demain 9h avec Chuck. Vous allez voir où est-ce qu'elle se retrouve dans notre palmarès sur les ordres de haut. C'est Tame Impala avec Dracula, dans les 100 000 matins. Moi, Tame Impala, je ne connaissais pas. Moi, Impala, c'est Chevrolet.
1: C'est
0: ça,
1: ben ouais.
0: Tu me dis ça. Mais, Tame Impala, j'apprécie de plus en plus cette tune-là, Dracula. Alors, surveillez son évolution dans notre palmarès demain avec Chuck à compter de 9h sur haut pour les Hit 15. 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De même que votre nom, prénom, de quel endroit vous nous écrivez également au 418-724-9870. Pour moi, le monde aura la bonne réponse à venir à date. Hein, quand on regarde ça.
1: Aucune erreur.
0: Yes, on aime ça de même. Alors, continuez de nous texter cette bonne réponse-là. Tirage 8h20 dans vos 100 000 matins.
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0: Ah, Stéphanie, on va partir le chrono, mais je t'avertis, on va jaser longtemps avec ce match Canada-Qatar hier, grosse victoire du Canada à la Coupe du Monde de soccer. Et pour nous en parler, mais notre analyste soccer pour la durée de la Coupe du Monde, Monsieur Jean-Michel Collin, mesdames, messieurs.
1: Jean-Michel.
4: Hey, merci.
0: T'es-tu
4: Comment
0: remis?
4: Avoir des attentes? Quand j'arrive à l'école, j'ai l'impression que Stéphanie, puis je vais entendre la musique, puis les applaudissements. Ça arrive jamais.
1: Poète-poète, ça, surtout hein? En fin d'année scolaire, là.
4: Ouais, non, y a personne non. Ça intéresse pas personne. En passant, Impala, moi, c'est la toune des cowboys.
0: Ah oui! Ouais. Ben oui, c'est vrai. Il y a ça. Ben, c'est à cause du char, ça aussi.
4: Ouais, c'est ça. Tout ça, c'est la voiture. C'est fou, hein?
0: Bon, alors, hey, Jean-Michel,
4: Canada, hier.
0: Toi qui écris des livres, t'aurais pas pu écrire ça, hein?
4: Si t'as pas regardé ce match-là, honte à toi, tu viens de rater un monde, un moment historique du soccer canadien. Et je ne vois pas, j'ai dit tantôt à Mathieu, puis à Stéphanie, là, j'ai dit, moi, je suis un romancier, j'ai écrit 2 séries sur le soccer, j'aurais pas pu inventer un match comme ça.
0: Non, non, hey, même dans l'ancien compte, là, pour faire un parallèle avec le hockey, Réjean Tremblay aurait jamais pensé à une affaire de même, là.
4: Ah, t'sais. Non, non, écoute. D'abord, le 6-0, les 2 cartons rouges. Ah ouais, ils ont été chanceux. Attends une minute, là. C'est parce qu'il faut que tu les provoques, ces cartons rouges-là. Là. Mm-hmm. On les a pas volés, c'était pas... Je te dis quelque chose que t'acceptes pas à la Zidane en finale contre l'Italie il y a longtemps.
1: Et les coups
4: non,
1: de
4: non, non, non. C'est des fautes parce que on allait trop vite, parce qu'on jouait trop bien et que l'autre équipe n'avait pas d'autre choix. Bon, le rouge, là, c'est clairement là, qui est arrivé, là, quand on en parlera tantôt, qu'on te connaît. Là, le gars regrettait, mais ça reste, c'est de la fatigue.
0: Oh oui,
4: il arrive en retard, paf!
0: Il est allé s'excuser hier auprès des membres de l'équipe canadienne.
4: Ah oui, il était
0: s'est excusé auprès de Conné. Il avait l'air autant à terre que toute l'équipe du Canada devant ce qui se passait avec la blessure à Conné.
4: Mais t'sais. Non, je me rappelle plus le pointage, si c'était 4 ou 5-0, mais... non, c'était
0: 3-0,
4: je pense. C'était
0: 3-0,
4: oui. Parce que 3-0, ouais, est-ce que tu veux pas... tu sais là, que le bateau est en train de couler. Là. Les Qataris le savaient. Là.
0: Ouais.
4: Tu peux pas arriver par avoir de l'air d'une gang qui veulent absolument laisser leur trace de la mauvaise façon dans un tournoi. Puis clairement, c'est une faute, c'est un gars qui arrive en retard. Le son est pas agréable à entendre. Il est allé all-in, il s'est engagé dans son duel.
0: Ouais.
4: Ismaël Koné, c'est un géant, il s'est placé en protection de balle. Paf! Puis là, on entend, on a tous eu la même réaction lorsqu'on a vu le visage consterné d'Ismaël Koné.
0: Ben, quand on a vu sa jambe aussi, il y avait une curve, où est-ce qu'il est pas censé avoir de curve, Jean-Michel, moi, c'est... Oh! J'ai eu
4: moi,
0: comme
4: je pense
0: une...
4: que c'est une erreur de la télévision.
1: Ah oui?
0: Non, non, il y a une distorsion dans mes images.
1: T'as pas tapé sur ta TV pour que ça revienne, là, c'est ça?
4: Non, non, non, c'est ça. Quand j'ai vu sa face, j'ai fait, ouais, OK, là, je pense qu'on a tous vu la même chose que lui, là.
0: Ouais. Ah, misère.
4: Mais quelle tournure d'événement. Non, mais là, faut que les gens comprennent. Conné, un gars du Québec, Montréal. Il sort. Pis c'est l'âme de l'équipe. Là. Tout le monde l'aime. Jonathan oui. David pleure. C'est la consternation. Qu'est-ce qui peut remettre une équipe sur le droit chemin après vivre cette espèce de creux d'émotion-là? Parce que là, on était, excusez-moi l'expression anglaise, on était hype en tabarouette à Vancouver à 3-0. C'était la fête. On les dominait complètement. Ils arrivaient à peine à traverser la ligne du centre. J'ai vu Max Crépeau jouer au tic-tac-toe puis au backgammon dans sa zone avec les fans. C'était épouvantable. Et là, complètement une chute de pression, une chute d'émotion. Et qu'est-ce qui arrive? C'est le pote d'Ismaël Koné, Saliba, qui rentre sur le terrain. De Montréal, lui aussi, s'installe. On discute autour du ballon. Qui le prend pas le coup franc. Et là, ce qu'il faut savoir, c'est qu'on sait que Saliba, c'est un bon tireur de coup franc. Mais le gars, il fait ses premiers pas en Coupe du Monde. Là. Puis on lui dit, garde, il y a un coup franc, là. Essaye de faire quelque chose avec ça. Concentré. Paf! Il la met. Montréal to Montreal. On s'en va célébrer ça. On fait un 8 avec les doigts. On prend le chandail. La photo fait le tour des médias sociaux canadiens.
0: J'ai des frissons, Jean-Michel.
4: Comment tu dis ça?
0: J'ai des frissons, littéralement.
4: Ah, des frissons. Moi, j'ai 3-4 chums qui m'ont dit « je pleure ». C'est clair que je pleure.
0: Non, c'est clair.
4: C'est mon nouveau héros national. Ismaël Koné, oui. Mais Saliba, ce qu'il a fait quand il est arrivé, là, c'est... Hey, puis le coup franc qu'il a mis, là, c'est pas de mince affaire, gang. Là. Si tu connais ton soccer, là, d'y aller d'un enroulé du pied à ras le mur, qui frappe le poteau, puis le gardien, écoute... D'après moi, il cherche encore le ballon. Il paraît là, qu'il a pas quitté la place. Il court, il est où? Ça passe où? Puis il cherche encore, pauvre petit.
0: Mais là, un 6 buts comme ça pour le Canada, dans un groupe où c'est serré, où est-ce que des fois, il y a peut-être des bris d'égalité qui pourraient décider de certaines choses pour la suite des choses pour l'équipe canadienne à la Coupe du Monde. D'en avoir marqué 6 contre le 14, c'est une maudite bonne affaire.
4: Ah oh, oui, c'est excellent. Écoute, dans les bris d'égalité, t'as d'abord les résultats entre les équipes. Donc ça, c'est la première des choses. Je pense que là, on assiste à une lutte entre la Suisse et le Canada pour savoir qui va terminer premier de poule. Mm-hmm. Une victoire, on élimine le bris d'égalité de toute façon, mais là, ça joue entre les deux premiers. Une victoire donnerait l'accès, bien évidemment, au premier de la phase de poule et permettrait de rester à Vancouver un peu plus longtemps sur le camp de base. Par contre, c'est sûr qu'une équipe, donc il nous reste Bosnie-Qatar. La Bosnie, écoute, c'est une équipe qui parque l'autobus, comme on dit. Là, ouais. Cette expression-là revient souvent en Coupe du Monde. Qu'est-ce que ça va donner? J'ai l'impression qu'ils vont traverser le 14 eux aussi. Mais là, après ça, ça va au résultat entre les équipes confrontées. On a eu match nul, Bosnie-Canada. Là, on descend après dans les critères. Après, dans les critères, c'est le différentiel. Si le Canada fait bon match contre la Suisse, qu'on annule ou on perdrait par un but, on passe automatiquement deuxième. Et si jamais il y avait un bris d'égalité le plus rigolo, savez-vous c'est quoi le dernier critère?
0: Vas-y.
4: On regarde les classements FIFA et le Canada est avantagé parce qu'ils sont deuxième du pool. Ils sont 30e. Je referai pas mon erreur de l'autre chronique. Là. Ils sont 30e et les autres sont derrière eux, ceux avec qui ils pourraient se battre pour un bris d'égalité.
0: Bon, OK. Donc, tant mieux. Ça aide un petit peu pour la suite des choses. Pour le Canada.
4: Canada, nul aux victoires, on passe premier.
0: Puis ça, c'est mercredi contre la Suisse.
4: Ça va-tu être bon, ça?
0: En tout cas, tout le pays va regarder, assurément. Hein?
4: Tout le pays, écoute, d'après moi, on commence à attirer les regards de pas mal d'autres nations aussi.
0: Ah, ça, c'est clair.
4: On joue du soccer excitant. On est all-in. Ah, hier, en passant, Laria, connaissez-vous le petit Laria, là? C'est le numéro 22, OK?
0: Okay.
4: Puis regardez-le, là, c'est le Brad Marchand du soccer. Il est tout le temps en train de picoter tout le monde. Je sais pas.
0: Le Brad Marchand, oh wow. Okay.
4: Il a dû rentrer chez eux, brûler raide de sa gestion d'émotion. Lui, il est pas capable de se contrôler. Là,
0: hier, il avait toutes les
4: occasions. Le numéro 25 du 14 l'a pas lâché. Après, je sais pas ce qui se passait entre ces deux-là. Il frappait à toutes les fois qu'il pouvait avoir. Laria s'est géré. Moi, en tout cas, c'est pas mon ami, mais j'aurais le goût de dire « Good job, buddy, t'as bien fait ça, tu nous as pas mis dans le pétrin », parce que lui, il aurait été capable. Ouais. Là, on a eu un petit rififi à la fin. Là,
0: oui, ça a brossé, puis je veux dire, c'est normal, les émotions sont dans le tapis, autant d'un bord que de l'autre. Là.
4: Exact, mais lui, cognitivement, Laria, il est brûlé. Là. Il est couché, il a mal à la tête un matin quand il se réveille. Il dit « Calvasse, je suis capable ». C'est sûr que de gérer de même, ça a été difficile. Mais le fait saillant tout le match, là, c'est quand même Jesse March qui danse. Beat it, tu sais. L'avez-vous vu faire son petit...
0: Non, j'ai pas vu faire son petit pas de danse.
4: Ah, il faisait son petit pas de danse en voulant dire « c'était dans la zone ». Lui, il va faire le tour, il va devenir un mime. Je veux dire, c'est
0: ça se peut, hein? Un mime canadien, assurément. Hey, aujourd'hui,
4: non, dans match, les... franchement, Jonathan David, on n'a même pas parlé. On avait des questions sur lui. Je l'avais parlé dans la précédente chronique. J'ai dit, il va falloir qu'il marche. Il en met trois.
0: Ah, il a marché.
4: C'est beau, gang, je suis là. Non, c'est, on a tout ce qu'il faut pour avoir encore au moins deux matchs. Donc, on a le match de poule. On s'en va dans la ronde des 16e. Puis, à partir de là, ben, tout peut se passer.
0: Mm-hmm. On va surveiller ça, assurément.
1: Écoute.
0: Puis, en terminant, je te donne 30 secondes avant de te couper le sifflet, parce que ça fait longtemps.
4: Ça fait combien, Stéphanie?
1: Ça fait 9 minutes.
0: Aujourd'hui...
4: on avait prévu 12. On
0: C'est ça l'affaire. Le seul qui fait 12, c'est quand on fait une chronique avec le patron. Tu sais, la station est à lui, on le coupe pas. Mais c'est pas ton cas.
4: Salut, patron. Si jamais tu cherches un chroniqueur pour d'autres choses, c'est disponible. Super bon.
0: Yes. États-Unis, Australie, c'est le match que tu surveilles aujourd'hui en 30 secondes, Jean-Michel.
4: Ouais, États-Unis, Australie, écoutez, les États-Unis ont impressionné toute la planète football en entier avec un soccer, écoute, direct, costaud, technique, engagé. On disait vraiment, coudonc, ils sont-tu vraiment rendus où on les attendait depuis longtemps, les États-Unis? Sont-ils maintenant des Top Guns? Ce sera à suivre aujourd'hui contre l'Australie. L'Australie qui sont aussi des experts de l'autobus. C'est un anglicisme, mais ça dit tout ce que ça dit, de parquer le bus en avant. Ils ont une tour, mais une tour, je pense que il est aussi grand que l'Empire State Building. C'est Sautart derrière comme défenseur centre. Un jeune gardien qui est très bon. USA va rentrer là-dedans gonflé à bloc. Mais les Australiens ont impressionné avec en tenant en échec les Turcs 2-0 au premier match. Puis ils ont pas fait ça d'une... Tu sais, j'ai un spécialiste, mon ami Olivier Brett, là, qui est à RDS.
0: Ben oui.
4: Qui disait qu'il avait été très impressionné par l'Australie. D'ailleurs, Olivier Brett qui a mis une vidéo sur ses médias sociaux, c'est très émouvant. Il y a 11 ans, on lui a demandé, alors qu'il dirigeait les écoles de soccer à l'Académie de l'Impact, est-ce que tu voudrais faire de la télé? Il a dit oui. 11 ans plus tard, il était au match du Canada à le décrire à Vancouver en direct. Je peux te dire que mon ami a dû se prendre, lui aussi, une belle grosse bière après pour décanter de ses émotions. Peut-être avec la RIA.
1: Hey, tu vas arriver en retard à l'école.
4: Non, ça va.
0: Non. Hey, c'est fin d'année scolaire, t'as Vardouche.
4: Ben oui,
0: hey, Jean-Michel, on te retrouve lundi prochain pour une autre chronique, pour faire un petit bilan de la fin de semaine. Puis il y a plein d'autres sujets dont il faut parler dans le cadre de la Coupe du Monde. Assurément, toujours bien du fun à jaser.
1: Merci.
0: Et à parler de soccer avec toi, mon cher.
4: Bye, tout le monde. Salut, tante au patron là, qui peut-être ronge son frein en m'entendant.
0: Salut, Jean-Michel.
1: Salut.
0: Vous allez pouvoir réentendre les propos de Jean-Michel Collin, notre analyste soccer, notre coloré analyste soccer, hein, notre verbomoteur.
1: Hein,
0: quand on dit on parle avec des passionnés, là.
1: Moi, quand on me dit que je parle beaucoup, je pense que je vais vous donner une référence. Jean-Michel Collin me surpasse.
0: Allez réécouter la chronique.

0: 7h25, dans vos 100 000 matins, vendredi 19 juin. 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
1: Devant des journalistes mercredi, lors du sommet du G7 en France, à peine deux semaines avant que les négociations commerciales ne s'intensifient. Toujours à l'international, l'armée israélienne a déclaré que ses forces avaient frappé des cibles dans tout le sud du Liban pendant la nuit, tandis que le Hezbollah faisait état de combats intenses dans la région. L'agence de presse officielle libanaise a indiqué qu'au moins 18 personnes avaient été tuées lors de frappes aériennes israéliennes. Ces combats sont survenus alors que les pourparlers prévus en Suisse entre l'Iran et les États-Unis visant à mettre définitivement fin à la guerre en Iran avaient été reportés. L'occupation par Israël du sud du Liban ont constitué un enjeu majeur de ces négociations. Et pour terminer, de retour dans la métropole québécoise, des policiers noirs du SPVM disent craindre des représailles après avoir dénoncé des comportements racistes de certains de leurs collègues, selon une lettre transmise à la direction. Cette situation fait suite à la suspension de deux agents et la réaffectation de 14 autres dans le cadre d'une enquête interne ouverte en mars. Les employés demandent des mesures pour protéger les lanceurs d'alerte et renforcer les mécanismes de signalement jugés insuffisants. Des groupes de défense des droits civiques et des politiciens appellent à une enquête indépendante sur le service de police de la ville de Montréal afin de rétablir la confiance du public. C'est ce qui complète vos actualités Arsenal Média. Passez une bonne journée sur nos ondes.
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3: Pour le Grand Rimouski, de la pluie intermittente pour terminer la semaine avec de bonnes rafales de vent à 50 km/h, 10 mm de pluie attendue et un max à 10. Ce soir, cette nuit, pluie intermittente encore une fois, minimum à 7 et demain, la pluie va cesser en mi-journée. Max à 15 et 17 pour dimanche avec soleil et nuages. Piano, voix, diapo, c'est Dumas, sans guitare avec un pianiste et des diapositives et c'est présenté ce soir 20h30 au Vieux Théâtre de Saint-Fabien. On a aussi cabaret noir et blanc dans le cadre du solstice d'été rimouskois. Spectacle a lieu demain à 10h et 13h à l'Espace Télus devant le complexe sportif des Jardins.
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3: Et Mathieu vous a donné un indice.
7: Ah ben oui!
3: C'est un humoriste.
7: Oui, une! Alors, à vos téléphones et bonne chance! Envoyez-nous des textos en fou ce matin. Mm-hmm. Vous restez là dans un instant, notre segment « Parle-moi pas avec ça » de la semaine. On revient sur une actualité qui a peut-être passé un petit peu sous le radar. Mais toi, ça sent le fait vécu. D'où le pourquoi tu as choisi de nous parler de ça.
3: J'ai manqué à assister à un accident de trottinette électrique cette semaine. Là, écoute, j'ai rêvé à ça, vous dire.
7: On en jase après Green Day. Boulevard of Broken Dreams dans vos 100 000 matins sur Au Bon Vendredi.

0: Il est 7h38, vendredi 19 juin. Merci d'être là dans les 100 000 matins sur au 98.7, 93.9, 95.3 et 99.1 partout dans l'Est du Québec.
1: Et je salue Océane Bélan qui a 6 ans. Elle est dans l'autobus présentement et c'est sa maman Madeleine qui voulait lui souhaiter une belle journée d'anniversaire. Dernière journée d'école.
0: Oh, ça c'est un maudit beau cadeau
1: oui.
0: d'anniversaire ça.
1: Oh. Pas pire. Une bougie, un petit gâteau, puis la journée est parfaite.
0: Yes. Bon anniversaire à toi, ma chère Océane, de la part de tes parents. Et puis, d'ailleurs, vous avez vous aussi des vœux d'anniversaire que vous aimeriez qu'on fasse pour vous autres en ce 19 juin. Envoyez-nous ça via le 418-724-9870. On s'occupe de ça pour vous autres d'ici à 9h ce matin.
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0: Ah, c'est notre parle-moi pas là-dessus de la semaine. Un sujet d'actualité qui a interpellé un membre de l'équipe des 100 000 matins que, bon, ça a peut-être passé un petit peu sous le radar dans l'information. C'est une info qui a circulé à travers le paquet de données qu'on nous a garoché par rapport au bilan routier québécois. Va falloir jaser à propos des trottinettes électriques.
1: Ouais.
0: C'est un fléau. Mm-hmm. On se rend compte qu'il y a beaucoup de gens qui se pètent la gueule avec les trottinettes électriques, qui se retrouvent à l'hôpital. Ça va peut-être un peu trop vite pour les capacités de conducteur de certains utilisateurs. Puis, toi, ça sent le fait vécu. Ça a failli mal virer. Quelque chose, t'as été témoin cette semaine.
1: J'ai eu chaud. Écoute, je suis en train de circuler dans un quartier résidentiel tout près de mon quartier. Puis, il y a des jeunes qui sont deux sur une mobilette électrique.
0: Ah ben, c'est une trottinette.
1: Une trottinette électrique. Généralement, c'est tout seul, ça se passe.
0: Deux, c'est une mauvaise idée.
1: Déjà,
0: rien qu'un, là, c'est limite.
1: Je me souviens pas s'il y avait casque ou pas casque. J'ai juste vu une drôle de manœuvre. Puis à un moment donné, j'ai vu que la trottinette s'est mise à louvoyer un peu en descendant une côte. Écoute, je passais tout près d'eux. J'ai ralenti en fou. J'ai gardé un bon espace. Puis j'ai vu dans les yeux du jeune conducteur jeune fringant, un grand sec, là, qui avait vraiment un regard apeuré.
0: OK, un regard de chevreuil qui venait voir un 18 roues arriver à pleine vitesse sur l'autoroute 20. Là,
1: j'ai
0: c'est
1: vu
0: ça?
1: Dans son œil qu'il a compris que ça aurait pu vraiment être dégueulasse comme genre de situation. Il se serait fait mal parce que souvent, tu tombes de haut, là, tu tombes puis malgré le fait que t'as un casque, tu peux vraiment te blesser, te faire des bonnes blessures, bonnes éraflures sur l'asphalte.
0: Mais Stéphanie, c'est surtout la vitesse à laquelle ces bébelles-là roulent. Bon, on dit que ça peut aller maximum jusqu'à 25 km/h. Ça, c'est selon la loi.
1: Mm-hmm.
0: Mais il y a combien de mobilettes, il y a combien de trottinettes électriques qui sont pas nécessairement réglementaires, que les gens les ont achetées avant l'adoption de cette loi-là.
1: Puis
0: là, ils sont pas barrés, puis ça peut rouler un petit peu plus vite, t'sais. Puis c'est-tu tout le monde qui porte tous les équipements sécuritaires pour se protéger, advenant le cas que tu te pètes la gueule, là, tu sais, les coudes, les genoux, les protèges pour les poignets, un peu l'attirail qu'on doit avoir quand on fait du rollerblade, là.
1: La seule chose qu'on peut voir, c'est souvent le casque, puis tu sais, le casque, s'il vous plaît. Mais on sait que ça gagne en popularité et les urgences pédiatriques parlent de hausse de blessures qui sont associées particulièrement chez les jeunes enfants parce que t'as le droit. Légalement, les trottinettes électriques sont permises à partir de 14 ans.
0: OK.
1: Puis c'est
0: là, c'est plus des jeunes enfants, là, rendus
1: non.
0: à 14 ans.
1: Non. Puis, tu sais, il y a une docteure qui a été questionnée à ce sujet-là, puis elle est urgentologue à l'hôpital pour enfants de Montréal, puis elle dit, même à... peu importe là, l'âge de 14 ans, là, ça prend une personne qui a du jugement, de la maturité et de savoir les règles de la route. Parce que moi, le jeune homme qui me coupait puis descendre la côte en louvoyant, là, côté code de la route... J'y aurais pas donné son permis.
0: Puis là, Stéphanie, tu parles de maturité.
1: Oui,
0: là,
1: oui.
0: Selon certaines études, le cerveau des gars, la maturité, ça arrive tard.
1: Tard dans 20 ans, imagine-toi. Puis 20% des blessures qui sont liées à la trottinette électrique sont graves pour nécessiter hospitalisation, des soins intensifs, parfois même des chirurgies. Puis 60% des accidents impliquent des jeunes de moins de 14 ans.
0: Ouais, mais là, on fait quoi là, avec ça? Là? À cette heure, on a les statistiques dans les mains. Qu'on sait que, bon, il y a plusieurs jeunes qui utilisent ça. C'est le fun comme moyen de transport, c'est clair. Là, t'as pas besoin de lift, tout ça.
1: Mais c'est ça,
0: tu te promènes là-dessus, ça va quand même une bonne vitesse. C'est super le fun. Mais c'est parce qu'à un moment donné, s'il y a trop de blessures, si ça coûte trop cher à la société, les accidents reliés à ce moyen de transport-là, ben, on va resserrer à vis.
1: Mais c'est pas un moyen de transport, Mathieu.
0: Ben, ça l'est pour plusieurs, Stéphanie.
1: Mais en même temps, comme là, moi, je fais juste penser, tu promènes-toi pas sa 138 en trottinette, là.
0: Non, mais moi, je parle de moyen de transport en ville. Il y a des gens qui utilisent ça en ville, tu sais, pis c'est correct, c'est un moyen de transport le fun.
1: Mais quand tu...
0: Pis pas trop cher,
1: tu sais. Quand tu utilises ça pour te déplacer, tu devrais suivre le code de la route.
0: Ah, ben c'est ça.
1: Sinon, prendre les pistes cyclables et suivre le code de la route sur les pistes cyclables.
0: Stéphanie, ces pistes cyclables, là, ça commence... même ça, là... Écoute, il commence à avoir du monde en tabarnouche chez pistes cyclables. Ouais. T'as les vélos à pédales standard, t'as les vélos électriques, t'as du monde qui fait du rollerblade, t'as du monde qui marche dans pistes cyclables alors qu'il y a un trottoir juste à côté.
1: Ah,
0: marche sur le trottoir, tabarnouche! Puis là, tu rajoutes les trottinettes électriques. Ça commence à faire du trafic en tabarnouche chez pistes cyclables aussi, là.
1: Ouais. Ben, tu sais, moi, j'ai ma jumelle qui en a une trottinette électrique, puis des fois, elle me raconte des affaires, puis elle dit... J'ai une petite frousse parce que t'as pas trop de protection là-dessus.
0: Ben
1: là.
0: Non, c'est ça.
1: Tu rentres le volant de ta trottinette ben flanc, là. Ça gâche son été, je te confirme.
0: Ah, c'est sûr. T'as la même face qu'Ismaël Koné quand il s'est rendu compte qu'il s'était pété la jambe à la game de soccer hier. Ça, c'est certain.
1: Ça peut même être pire.
0: Vous autres, vous en pensez quoi? Ouais. Les gens qui se promènent avec la fameuse trottinette, ils prennent-tu trop de risques? Comment vous voyez ça dans l'Est du Québec? Avez-vous été témoin de belles frousses comme Stéphanie un peu plus tôt cette semaine? 88-7-2-4-98-7-0. On veut vos histoires là-dessus ce matin. Yellow Card et Good Charlotte Bedroom Posters à haut.

0: 7h47, on parlait des trottinettes électriques. Que bon, des fois les pilotes, on s'entend, c'est pas tous des Michael Schumacher au volant de ces babelles là.
1: Ouais, ouais, Michael Schumacher, mais sans exemple.
0: Non, mais c'est en ski qui s'est planté, c'est pas en char. Là,
1: ouais, ouais, mais j'en aurais pris un sous ses deux pattes. Là. Bon, okay, Fernando Max Alonso.
0: Max Verstappen, d'ailleurs.
1: Bon, voilà, fait. Merci.
0: Sostiné, c'est un nom de pilote.
1: Bref, Éric Robichaud, à qui je souhaite une belle journée d'anniversaire, qui est à Forestville, dit on devrait avoir un cours obligatoire, comme le scooter. Un petit cours pas compliqué qui fait une différence sur la sécurité routière.
0: Il y a notre ami Steve aussi qui dit, ouais, on parle des trottinettes électriques, mais quand tu voyages un peu, vous allez vous rendre compte qu'il y a des affaires qui sont bien plus dangereuses. Il dit, avez-vous vu comment ça chauffe les motos et les scooters partout en Europe? Il dit, c'est complètement débile. Ça passe entre les voitures pour être les premiers sa lumière.
1: Ah, ouais, ouais, ouais.
0: Les scooters en Asie, là, moi j'ai vu des images de gens sur des scooters parce que des gens qu'on connaît qui sont allés faire un petit voyage en Asie, notamment du côté du Vietnam. C'est assez débile, là, tu sais. C'est deux, trois petits coups de klaxon, hey, c'est moi qui passe, puis vite, vite, vite, vite. Puis pourtant, ils réussissent à pas trop se casser la gueule avec ça.
1: Puis je dirais avec Steve, là, quand tu dis les scooters et les motos en Europe, souvent c'est pas une petite finish en asphalte normale, là. C'est du vieux pavé
0: romain,
1: là.
0: Le pavé du temps des Romains qui tient plus que notre asphalte sur l'autoroute 20.
1: Mets de la colle sur ton dentier pis ta brassière de sport, là.
0: C'est... Ah, misère. Ouais, ça fait que, tu sais, on parle de ces gens-là qui se plantent en trottinette électrique, mais quand tu regardes le portrait global ailleurs sur la planète, c'est relatif. D'ailleurs, merci Steve pour tes bons soins. Il dit, je vous souhaite un bel automne à tout le monde.
1: Steve, vas-tu faire une petite attisée aujourd'hui? Moi, non, mais j'ai c'est prévu ça.
0: Stéphanie, c'est ça le Québec. T'as l'hiver, le printemps, puis tu retombes à l'automne. L'été, là, t'es chanceux les 2-3 semaines que ça dure chez nous.
1: Bonjour.
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2: Oh. Hey, on vous rappelle ce matin, vous voulez gagner des laissez-passer pour les grandes fêtes TELUS du 29 juillet au 2 août prochain. 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Notre question du jour directement inspirée par ce que plusieurs vont vivre au cours des prochaines heures avec les balles de finissant qui vont être en vedette. J'ai croisé une maman qui était très inquiète hier à l'épicerie. Je veux saluer mon amie Hélène qui dit, y a-tu moyen de faire une espèce de prière, de mettre des chapelets, je ne sais pas trop, pour qu'il fasse beau, du moins que la pluie arrête pour la parade des finissants aujourd'hui du côté du Paul Hubert. Parce que, imagine, il y a des jeunes là qui ont eu des belles idées d'arrivée rocambolesque, extravagante, s'il mouille, ça vient scraper un petit peu l'effet, là. Tu sais, il y en a qui ont prévu la décapotable, la grosse affaire, mais la pluie battante de même, tu peux pas rien faire.
3: Écoute, mon conjoint travaille chez un concessionnaire Ford, puis il dit à chaque année, on se fait appeler pour se faire emprunter des Ford Mustang.
2: C'est clair.
3: À chaque année, c'est comme
2: c'est ça. C'est le char le plus utilisé dans une parade de finissant-finissante. Je le sais, j'en ai chauffé une Mustang au bal de finissant de ma fille pour la reconduire, justement.
3: Quelle couleur?
2: Elle était rouge. Rouge flash, rouge Ferrari. Non, elle était très belle. Merci à Oncle Georges de nous avoir passé ça. C'est un des oncles à ma blonde. Okay. Mais il y a des gens qui arrivent de façon plus originale.
3: Oui.
2: Et on en a eu la preuve avec vos commentaires ce matin, avec notre question sur nos réseaux sociaux.
3: Écoute, c'est pas une arrivée en voiture particulière qui nous a été partagée par Caroline Gagnon sur la page Facebook à Sept-Îles, mais il y a même une vidéo. Il y a quelqu'un qui est arrivé avec son chat dans les bras, qui avait des petits froufrous roses, la même couleur que la fille et que le petit que le kit de monsieur.
2: C'est sérieusement, trop cute, là. Une maudite chance que ma fille a pas vu ça parce qu'elle s'arrêtait le genre à faire ça avec son chat.
3: Tu vas rire, c'est vrai, c'est parce clair. Que moi la seule photo que j'ai vue d'Alex, sa photo de balle, tu m'en as montré une, elle était avec le chat. Elle était avec le chat.
2: Ouais, mais c'était à la maison.
3: Oui, c'est
2: on
3: ça.
2: On n'a pas amené le
3: mais
2: chat.
3: Mais le chat était la même couleur que son là, kit, fait que c'est comme dur d'identifier la robe qu'elle portait. Sinon, Marie-France Laboulaire, qui est aussi sur la contenance, dit mon fils est allé en triporteur à son bal.
2: C'était probablement le plus jeune conducteur de triporteur au Québec.
3: Oui, il a fait de bosser en moyenne d'âge, c'est ça.
2: Bordeaux.
3: Puis il a déjà accompagné une finissante en la poussant dans un panier d'épicerie. On dit pas s'il était jaune ou classique gris.
2: Mais non, mais ça fait étudiant en tabardouche. Tu sais, tu vas faire ton épicerie, tu pars avec le panier parce que t'as un bout à marcher puis tu veux pas te payer un taxi. Ça fait très étudiant.
3: Mais j'ai trouvé bien cute l'histoire. Ma sœur a même partagé quelque chose sur les réseaux sociaux. Elle a dit, on m'a demandé ma voiture de mon personnage d'Atchoum.
2: Ah ben là, elle était comme pas mal
3: taguée. Elle a déjà accepté, mais à condition de rencontrer les ados parce que je voulais pas non plus. Elle a dit, c'est quand même mon image de marque. Elle dit, ils sont venus me rencontrer avec un parent. Elle dit, je pouvais pas dire non. On aurait dit moi au secondaire. Le frisson, c'est
2: elle connaissait.
3: À l'époque, son auto, là, c'était comme... Il y avait juste le toit où il n'y avait pas de couleur d'Atchoum. Il était all dress.
2: Des arrivées originales au bal de finissant via les réseaux sociaux de haut dans l'Est du Québec ce matin.
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15: Bon vendredi, ici Louis-Philippe Arnoirel. Le premier ministre Mark Carney ne semble pas s'inquiéter de la récente déclaration du président américain Donald Trump, selon laquelle les États-Unis s'en sortiraient mieux sans l'accord de libre-échange nord-américain. Monsieur Carney affirme que ce n'est pas un secret pour personne que Monsieur Trump n'est pas le plus grand partisan des accords de libre-échange. À son avis, cela ne signifie pas pour autant que les deux pays ne peuvent pas progresser sur les questions commerciales. Donald Trump a tenu ses propos devant des journalistes mercredi lors du sommet du G7 en France, à peine 2 semaines avant que les négociations commerciales ne s'intensifient. Toujours à l'international, l'armée israélienne a déclaré que ses forces avaient frappé des cibles dans tout le sud du Liban pendant la nuit, tandis que le Hezbollah faisait état de combats intenses dans la région. L'agence de presse officielle libanaise a indiqué qu'au moins 18 personnes avaient été tuées lors de frappes aériennes israéliennes. Ces combats sont survenus alors que les pourparlers prévus en Suisse entre l'Iran et les États-Unis visant à mettre définitivement fin à la guerre en Iran avaient été reportés. L'occupation par Israël du sud du Liban ont constitué un enjeu majeur de ces négociations. Et pour terminer, de retour dans la métropole québécoise, des policiers noirs du SPVM disent craindre des représailles après avoir dénoncé des comportements racistes de certains de leurs collègues, selon une lettre transmise à la direction. Cette situation fait suite à la suspension de 2 agents et la réaffectation de 14 autres dans le cadre d'une enquête interne ouverte en mars. Les employés demandent des mesures pour protéger les lanceurs d'alerte et renforcer les mécanismes de signalement jugés insuffisants. Des groupes de défense des droits civiques et des politiciens appellent à une enquête indépendante sur le service de police de la ville de Montréal afin de rétablir la confiance du public. C'est ce qui complète vos actualités Arsenal Média. Passez une bonne journée sur nos ondes.
6: On revient bien sûr sur cette dramatique, éclatante victoire du Canada hier, 6-0 en Coupe du Monde contre le Qatar. Un match qui a été haut en rebondissement avec, entre autres, 3 buts pour Jonathan David. Kyle Horan qui a marqué, Nathan Saliba et Monsieur Schaffelberg également, qui est le marqueur pour le Canada, qui a marqué 6 buts, a évolué à 11-9 pendant une bonne partie de la rencontre. Le Qatar qui a eu 2 cartons rouges, un des faits marquants également de la rencontre d'hier, c'est la dramatique blessure à Ismaël Koné, joueur québécois qui aura visiblement passé sous le bistouri pour réparer sa blessure à la jambe gauche. On parle de tibia fracturée, des images assez troublantes. Et maintenant, une autre source de motivation pour Team Canada, hein, on va vouloir jouer pour Ismaël Koné avec beaucoup d'émotions hier dans le match contre le Qatar. Donc, c'était la première victoire en Coupe du Monde également pour le Canada. Au prochain match, c'est mercredi contre la Suisse. Un match qui va dicter la suite des choses pour le Canada si on va passer en première ou en deuxième position au prochain tour du tournoi de soccer qui est la Coupe du Monde. Hier, Tchéquie et Afrique du Sud, ça s'est réglé par un verdict nul de 1-1. La Suisse a gagné 4-1 sur la Bosnie. Le Mexique a gagné 1-0 sur la Corée du Sud. On surveille aujourd'hui les duels entre les États-Unis et l'Australie, l'Écosse contre le Maroc, le Brésil contre Haïti, la Turquie contre le Paraguay. Tennis, Félix Auger-Aliassime affronte l'Américain Francis Tiafoe ce matin en quart de finale du tournoi de Halle en Allemagne. Et baseball senior, un match prévu ce soir, baseball senior, Ligue Puribec, bien sûr, si le temps le permet. Rimouski qui devrait peut-être rendre visite à Témiscouata. On rappelle, on surveille la météo dans ce cas-ci. D'ailleurs, le match qui était prévu hier entre Trois-Pistoles et Rivière-du-Loup qui a été reporté à une date ultérieure en raison de la pluie.
16: On a 8 degrés présentement dans le Grand Rimouski avec un max à 10 et pluie intermittente, quand même une bonne quantité, 10 mm, 5 à 10 pour ce soir, cette nuit. Et on a cette île 11 degrés maximum qui est déjà atteint avec de la pluie intermittente. Et pour Matane, 7 degrés maximum à 10 et pluie intermittente jusqu'à 15 mm d'accumulation et de bonnes pointes de vent.
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0: Belle journée d'anniversaire à l'ami Éric Robichaud de Forestville. Bonne fête aussi à Colette Lévesque, qui est l'une des plus grandes fans de Mario Pelcha, que
1: ah oui,
0: je connais ça. Passionnée. Bonne fête aussi à Pascal Fournier et à Tony D'Anjou, le remorquage d'Anjou qui a 56 ans.
1: Vous aussi, vous avez des vœux d'anniversaire, envoyez-nous ça au 418-724-9870. On s'occupe de ça pour vous d'ici 9h. Il vous reste un gros 10 minutes, à peu près, pour nous texter la réponse à la question suivante. Qui est l'humoriste en vedette le dimanche soir 2 août lors des grandes fêtes TELUS? On invite toujours un humoriste. C'est qui cette année? Vous nous textez le nom de cette personne-là au 418-724-9870 avec votre nom, prénom, de quel endroit vous nous écrivez, et à gagner deux laissez-passer pour les 5 soirs de l'événement. Donc, c'est du 29 juillet au 2 août prochain.
0: Je vous rappelle aussi que dans la matinée, vous êtes plus tranquille ce matin-là. J'ai moins de textos de votre part.
1: Oh, regardons
0: ça. Ça me rend anxieux.
1: C'est un shoot-out à matin, c'est ça que t'es en train de faire, là.
0: Puis je salue l'ami Yann Lévesque aussi, pour qui c'est l'anniversaire demain.
1: Alors, à vos téléphones et bonne chance. Le tirage pour notre père de laisser-passer pour les grandes fêtes TELUS, ça s'en vient dans une dizaine de minutes. On se réchauffe les méninges parce que c'est notre jeu d'eau dans un instant. Après Garbage à eau.

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2: Déjà 8h15 en ce vendredi 19 juin, je vous rappelle ce matin des laissez-passer pour les grandes fêtes TELUS à gagner pour les 5 soirs d'activité du 29 juillet au 2 août. La seule affaire que vous devez nous texter, c'est quoi le nom de l'humoriste qui est en vedette le dimanche soir pour terminer le party? 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Gardez le téléphone pas loin, ça se pourrait qu'on vous appelle dans les prochaines minutes. Alors, à vos téléphones et bonne chance, répondant grand nombre pour aller voir les grandes fêtes sur le bras de O98.7 dans l'est du Québec. Je
3: vous rappelle, il y a des défilés pour les balles de finissants dans quelques secteurs. Je sais que ça, c'est ça. J'ai vu des photos circuler il y a quelques jours, donc ça a été comme plus tôt. Mais pour l'école du Mistral, le déroulement, c'est demain pour eux. C'est 15h30 début du tapis rouge, 17h fin du tapis rouge. Puis amenez votre parapluie, c'est plate là.
2: Ça ressemble à ça.
3: Ce qui me surprend, c'est que pour l'école Paul Hubert à Rimouski, que la parade, là, c'est un petit pet dans l'univers, là. C'est 1,4 km.
2: Ben oui, mais c'est parce qu'on fait ça au Colisée, oui. Parce qu'il y a des travaux au centre des congrès. D'habitude, on fait ça au centre des congrès, mais là, c'est tellement dans les travaux qu'on peut pas faire le
3: Fait qu'on part dans le fond, c'est ça, du stationnement ou les autobus, là. J'ai vérifié, j'ai même été sur Google Maps. 3 minutes en char.
2: On descend avenue Sirois, c'est la deuxième rue, on vire à droite, puis on arrive au Colisée, c'est pas trop long, hein.
3: Puis, c'est aujourd'hui que... tant que ça, il aurait pu le faire à pied. Mais en petit talon, c'est ordinaire.
2: Non, c'est ça. Surtout à pluie.
3: Puis même vous, les gars, là, avec votre petit soulier fancy, là, ça fait mal aux pieds. Donc, c'est aujourd'hui, 13h30, le rassemblement des gros véhicules. 14h, les véhicules standards. Et 15h30, c'est le début de la parade.
2: Alors, on souhaite du beau temps quand même. Qu'il y ait juste une petite éclaircie. Que la pluie arrête. Juste pour la durée du bal. Après ça, il recommence
3: à... mais avec un max
2: de 10, à mouiller. C'est ça. La petite veste avec la petite robe à crinoline.
3: Les caleçons en dessous de la robe, là. C'est du jamais vu.
2: C'est chic, hein? Bon, on souhaite quand même un beau bal des finissants à nos finissants de secondaire 5 au cours des prochaines heures partout dans l'est du Québec. Et là, ça a l'air de rien. Il est rendu 8h17. Ça veut dire qu'il est rendu quelle heure, monsieur, la grosse voix de la radio?
1: Madame, messieurs, dans les 100 000 matins, c'est l'heure du quiz!
2: Oh! Un intrus! Ce matin, je vous donne 4 éléments. Vous devez me dire lequel a pas rapport dans cette liste-là. Et surtout, pourquoi? Via le 418-724-9870. Alors, aujourd'hui, c'est spécial ville canadienne. Alors, je vous donne 4 villes. Vous me dites lequel a pas d'affaires-là. Québec, Toronto, Vancouver, Calgary. Laquelle a pas d'affaires là et pourquoi? 418-724-9870. Québec, Toronto, Vancouver, Calgary. Qu'est-ce qu'il y a pas d'affaires là? D'après toi, Stéphanie?
3: Dirais Calgary.
2: Calgary?
3: Mm-hmm.
2: Puis, t'as-tu une raison particulière?
3: C'est pas comme, genre la capitale nationale.
2: Pour les cowboys?
3: Mais non. j'avoue que mon cerveau réfléchit à moitié à ma tête.
2: Ça éclaire pas grand monde, hein. Mais on va aller quand
3: ça
2: même au
3: téléphone. Pas fort dans le noir, t'as raison,
2: Non, je t'ai pas insulté, j'ai pas dit ça éclaire pas à tous les étages. On va aller au téléphone. Oh, bonjour à qui je parle.
4: Allô, Alexandra.
2: Salut Alexandra, t'es de quel endroit?
4: Ben, de Rimouski.
2: Yes. Et Alexandra de Rimouski, ta réponse, c'est quoi l'intrus entre Québec, Toronto, Vancouver et Calgary?
4: Calgary,
2: pour quelle raison d'après toi?
4: Parce que c'est aux États-Unis.
2: Calgary est pas aux États-Unis. Quoi que les Albertains, ils veulent se séparer du Canada puis peut-être se joindre aux États-Unis. C'est peut-être, tu vois peut-être dans le futur, Alexandra, mais c'est pas Calgary l'intrus ce matin.
4: Ah, OK.
2: Hey, c'est pas plus grave que ça. Mais t'as fait une partie de la job. T'en as éliminé une des quatre. Ça aide les autres.
3: Ça se peut que tu te fasses taquiner aujourd'hui avec Calgary aux États-Unis.
2: Alexandra, merci d'avoir joué avec nous autres ce matin.
4: Bye.
2: Salut,
4: bye.
2: Bonne journée.
3: Pauvre Alexandre.
2: 418-724-9870. L'intrus n'est pas Calgary dans la liste de villes qu'on vous a donné ce matin. Québec, Toronto, Vancouver, c'est les trois qui restent. Laquelle est l'intrus dans la gang? 418-724-9870. Oh, bonjour à qui je parle?
5: Salut, Luc.
2: Luc, de quel endroit?
5: Salut, à Port-Cartier.
2: Et Luc à Port-Cartier, ta réponse, l'intrus Québec, Toronto, Vancouver, et surtout pour quelle raison?
5: Ben, moi, je dis Québec, parce que, ben, écoute, il n'y a pas d'équipe de hockey.
2: Oh! Toi, Barnon, je n'avais pas pensé à ce lien-là.
3: Mais ça marche.
2: Mais ça marche. Puis ça marche doublement parce que l'intrus est effectivement Québec, mesdames, messieurs!
5: Oh yeah!
2: Mais ta raison est excellente. C'est bien trop vrai, mais c'est pas la réponse que je cherchais. Mais mais ça a réfuté en tabarnouche. Parce que c'est vrai, Toronto, Vancouver, Calgary ont des équipes. Bon, sont pas bonnes. C'est pas grave. Mais Québec en a pas. Mais la réponse était Québec parce que c'est la seule capitale provinciale. C'est la seule capitale provinciale. Ben, je dis ça, mais là, j'allume. Toronto est capitale provinciale. Ça fait que Cabot à moi. Mais on va dire que ta réponse, c'est la vraie réponse. C'est elle qui compte. Fait que c'est ça. Hein?
3: Luc, c'est toi le boss.
2: Finalement, c'est parce que Québec a pas de club dans la Ligue nationale de hockey. Ouais, c'est ça la vraie réponse. Hey my God, facepalm, hein?
3: Hey, le gorab.
2: Aïe, aïe, aïe. Luc, qu'est-ce que t'as sur le menu en fin de semaine à Port-Cartier, mon cher?
5: On travaille.
2: Ah, yes. Travaille à quel endroit?
5: On travaille à la mine à Port-Cartier, Arcelor.
2: Yes.
3: Tu vas sûrement chauffer le poêle en fin de semaine, je peux pas croire.
5: On va espérer si on dort pas durant le jour.
3: Ah, okay,
2: ouais, c'est ça. Hey, Luc, merci d'avoir joué avec nous autres ce matin. Puis de m'avoir sauvé un peu à la face avec la réponse à ma question de ce matin. Merci de jouer avec nous autres. Merci d'écouter au 99.1 sur la Côte-Nord.
5: Salut.
2: Hey, salut, bonne journée. Non, mais attends, Barnouche, hey, tu sais, allô,
3: bon,
2: hein?
3: Dis, hein?
2: Moi aussi, le cerveau marche au ralenti. C'est bien que tu vois la capitale provinciale d'Ontario, c'est Toronto. Mais bon, toujours est-il que notre ami Luc a sauvé la face avec sa réponse. Oui, yes. Bye bye. On rejoue avec un autre jodo lundi matin aux alentours de 8h10, 8h15 dans les 100 000 matins sur O. On s'en va se faire une petite épluchette de balle.

0: 8h25, les pichettes de banane est faite avec les gars des frères à cheval dans les 100 000 matins sur haut partout dans l'est du Québec. Quel est le nom de cet humoriste qui sera en vedette le 2 août prochain au Parc Beau Séjour dans le cadre des grandes fêtes TELUS? Le dernier soir, c'est une tradition, on invite toujours un humoriste à venir nous faire une coupe de jokes pendant la soirée. Et cette année, ça va être qui?
1: Et ce n'est pas Angine de poitrine, là, pour celles qui sont pas fanatiques.
0: Non, eux autres, ils partent le show!
1: Non, c'est Mégane Brouillard, l'artiste de cette année. Puis honnêtement, c'est la coqueluche,
0: bon
1: là. C'est un
0: très
1: méchant
0: bon coup.
1: Effectivement. C'est le bonheur, moi. Ouais, c'est sûr que je vais aller la voir. Certains.
0: Alors, bravo à ceux et celles qui ont eu la bonne réponse. Vous avez été extrêmement nombreux à nous texter ça au 88-724-9870. Mais là, qui gang les deux laissés passer pour les cinq soirs, c'est le moment d'appeler.
1: Ouais, on l'avait dit. Gardez votre téléphone pas loin.
0: Vas-y, comble le temps parce que faut que je pêche chez Python.
1: Oui, c'est vrai, on pourrait peut-être vous dire qu'en fin de semaine, il y a le festival Humour et Chansons à Sébec, 2e édition. Aujourd'hui, c'est la relève en humour. Rudy Kaya, Jeff Dubé qui vont être là, les hits des Vilains Pingouins puis Noir Silence.
0: Yes.
1: J'ai patché.
0: Quand même.
1: On aime ça.
0: Faut que ça réponde, par exemple.
1: Et oui. Sinon, on appelle une autre personne.
0: Oh, on a quelques noms. Moi, je me dis, on fait ça plus de bonheur, plus de chances de tomber sur une personne qui répond.
2: Votre appel a été...
0: Non! Ça marche pas! Ça marche pas!
1: Je t'ai laissé d'autres noms sa petite feuille, Mathieu.
0: C'est ça. T'as,
1: j'ai sûrement une autre plug à faire.
0: Ouais,
1: t'as peur?
0: Continue donc, c'est ça.
1: Écoute, il y avait des activités aussi prévues à l'extérieur en fin de semaine. Il n'y avait pas un rassemblement à l'aéroport de Mont-Joli?
0: Non, c'était à l'aéroport de Rimouski, mais c'était annulé.
1: C'est annulé, c'est ça.
0: Ouais, c'est ça.
1: Les balles après balles, c'est pas annulé. Et là, ça sonne.
0: Ah, j'ai oublié de faire le 1, maudit cornet.
1: Ah, Mathieu, tu ralentis le groupe, là. Hey, on vous rappelle aussi que on a...
0: Parfait. Ce temps d'attente est involontaire de notre part. Tabarnouche!
1: Hey, ça, là, si vous saviez à quel point ça fâche, Mathieu, c'est ça.
0: Ah, ça m'énerve, ça. Pourquoi on fait ça à toutes les fois? Pis si je m'en refais reparler après ça, ben j'ai eu l'air de tata.
1: Ben oui, pis là, il y a quelqu'un qui m'écrit « Ah ouais, patine gagnée!
0: » Hey, j'espère que ça va répondre de ce fois-là, là. Hey, c'est mal parti, là.
3: Véronique, bonjour!
1: Ah, Véronique!
0: Véronique! On parle bien à la célèbre Véronique Gauthier,
1: De Matane?
3: Oui.
0: Oui.
1: C'est Stéphanie puis Mathieu des 100 000 matins.
0: Véronique, on a une bonne nouvelle à t'annoncer pour partir le week-end. C'est toi qui gagne les billets pour les grandes fêtes TELUS!
1: Bravo!
0: Hey, mais Véronique, t'es pas consciente à quel point que ça a passé proche que c'est pas toi qui gagne?
1: On allait raccrocher.
0: Ben, c'est ça, c'est parce que ça sonnait trop longtemps à mon goût. J'ai tout le bord de raccrocher, moi, là. Il fallait que ça réponde. Parce qu'il y a quelqu'un qu'on l'a appelé, là il va voir, c'est quoi ce numéro-là, la radio a essayé de m'appeler, ben oui, mais t'as pas répondu trop
1: Véronique
0: tard, c'est Véronique
1: répondu,
0: qui a gagné,
1: elle.
0: Yes, Véronique, on a pour toi deux laissés-passer pour les cinq soirs d'activité des grandes fêtes TELUS du 29 juillet au 2 août prochain, félicitations, dans tout le line-up d'artistes qui va être présent aux grandes fêtes TELUS, lequel t'as le plus hâte de voir?
3: Ben, c'est sûr que Megan, elle va être vraiment le fun.
1: Ah oui, t'as raison.
0: C'est sûr, c'est un très bon coup. C'est un très bon coup. Mais, tu sais, côté chanson, t'en as pas un en particulier.
1: Papa Roach, changer de poitrine.
0: Ouais. Jeff Posey.
3: Ça fait des bons souvenirs.
0: Ah, c'est ça.
1: Papa Roach, oui. Fille de Matane, on aime ça. Quand ça roche, c'est ça.
0: Ben, encore une fois, Véronique Gauthier de Matane,
1: oui,
0: félicitations. Tu gagnes tes laissés-passer pour les grandes fêtes TELUS. Bravo, ma chère. Tu gardes la ligne.
1: Ouais.
0: On va t'expliquer comment faire pour réclamer tes deux laissés-passer. Mais assurément, on va peut-être se croiser parmi les milliers de personnes qui vont être du côté du Parc Beau Séjour du 29 juillet au 2 août prochain. Bravo!
3: Merci à vous
0: deux. Yes.
3: Hey. Bonne journée.
0: Merci. Merci à tous ceux et celles également qui ont été très nombreux à nous texter la bonne réponse ce matin et qui ont failli gagner ces laissés-passer.
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8: Bon vendredi, ici Louis-Philippe Arnoirel. Le premier ministre Mark Carney ne semble pas s'inquiéter de la récente déclaration du président américain Donald Trump, selon laquelle les États-Unis s'en sortiraient mieux sans l'accord de libre-échange nord-américain. M. Carney affirme que ce n'est pas un secret pour personne que M. Trump n'est pas le plus grand partisan des accords de libre-échange. À son avis, cela ne signifie pas pour autant que les deux pays ne peuvent pas progresser sur les questions commerciales. Donald Trump a tenu ses propos devant des journalistes mercredi lors du sommet du G7 en France, à peine 2 semaines avant que les négociations commerciales ne s'intensifient. Toujours à l'international, l'armée israélienne a déclaré que ses forces avaient frappé des cibles dans tout le sud du Liban pendant la nuit, tandis que le Hezbollah faisait état de combats intenses dans la région. L'agence de presse officielle libanaise a indiqué qu'au moins 18 personnes avaient été tuées lors de frappes aériennes israéliennes. Ces combats sont survenus alors que les pourparlers prévus en Suisse entre l'Iran et les États-Unis visant à mettre définitivement fin à la guerre en Iran avaient été reportés. L'occupation par Israël du sud du Liban ont constitué un enjeu majeur de ces négociations. Et pour terminer, de retour dans la métropole québécoise, des policiers noirs du SPVM disent craindre des représailles après avoir dénoncé des comportements racistes de certains de leurs collègues, selon une lettre transmise à la direction. Cette situation fait suite à la suspension de 2 agents et la réaffectation de 14 autres dans le cadre d'une enquête interne ouverte en mars. Les employés demandent des mesures pour protéger les lanceurs d'alerte et renforcer les mécanismes de signalement jugés insuffisants. Des groupes de défense des droits civiques et des politiciens appellent à une enquête indépendante sur le service de police de la ville de Montréal afin de rétablir la confiance du public. C'est ce qui complète vos actualités Arsenal Média. Passez une bonne journée sur nos ondes.
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9: Pour le Grand Rimouski, de la pluie intermittente pour terminer la semaine avec de bonnes rafales de vent à 50 km/h, 10 mm de pluie attendue et un max à 10. Ce soir, cette nuit, pluie intermittente encore une fois, minimum à 7 et demain, la pluie va cesser en mi-journée. Max à 15 et 17 pour dimanche avec soleil et nuages. 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Détails, festijazzrimouski.com.
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12: Oh. Hey, 8h36, vendredi 19 juin. Hey, grosse fin de semaine. Ouais, beaucoup d'activités en fin de semaine. On se croise les doigts pour du beau temps. En tout cas, dans ben des cas. Mais sinon, on en a quelques-unes à vous proposer. Qu'est-ce qui se passe de bon dans l'Est du Québec en fin de semaine? 88-724-9870. Si vous avez des activités...
9: Ah oui.

0: rien qu'on plug.
1: On oublie peut-être quelque chose, là. Faites-nous signe au 88-724-9870, comme Mathieu vient de vous dire.
0: On en jase dans un moment, ouais. Mais juste avant... Ça, c'est en plein le genre de tune que Richard Z. Tirois vous offre aujourd'hui midi pour votre heure du lunch, sinon ce dimanche aussi. Il est là, à partir de 9h, son édition dominicale de ses grands bazous. On remonte en 1984, ce band-là avait habitué ses fans à de la grosse guitare électrique bourrée de distorsion dans le tapis. Puis là, il arrive avec une tune full synthétiseur.
1: Ça criait fort.
0: Mais ça a été un méchant gros hit. Van Halen avec Jump.

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1: Oh, chez nous ça bouge. Ça, c'est fun. On fait quoi ce week-end?
2: Oh, pour fêter la fête des pères, on fait quoi en fin de semaine?
3: Ben, les balles de finissant, l'après-balle qui va attirer l'attention, les belles photos qui vont circuler partout sur les réseaux sociaux. Attention, vous allez être bombardés.
2: Les beaux jeunes hommes et les belles jeunes femmes.
3: Oui, on a aussi, entre autres, sur la Côte-Nord, Vague de rire. C'est débuté depuis hier, ça se termine demain avec Abécomo, F. Côté, Martin Vachon, Mélanie Couture, le Gang Show, le Punch Club aussi qui sont à l'honneur. Il y a vraiment un line-up de feu, le vaguederire.com, jalousie.
2: Au Parc des Pionniers que ça se passe. On salue nos amis sur la Côte-Nord. Dans Vallée de la Matapédia également, le rire et la musique en vedette du côté du centre sportif David Pelletier à Sébec.
3: J'en ai parlé tantôt quand j'avais du temps comblé. Grand barbecue de quartier, ça aussi, ça se fait chez Home Hardware pour le Petit Repère, centre de pédiatrie sociale de Rimouski avec la gang de barbecue sur la route. On a aussi...
2: Fête estivale au Vieux-Quai à Sept-Îles, demain, 9h30. Puis tu sais, on souligne l'arrivée de l'été dans bien des places dans l'est du Québec, ouais, avec ça du côté de Sept-Îles, mais il y a aussi solstice d'été Rimouskois en fin de semaine, plein de spectacles puis d'événements, il y a même un banquet, hey, on souhaite qu'il fasse beau là, à place publique là, qu'on est en train de développer là à place des anciens combattants là, il y a un rassemblement qui va se faire là dimanche, on se croise les doigts qu'il fasse beau.
3: De toute façon, quoi vivre Rimouski.ca, il y a tellement d'affaires à l'horaire, Fipri éphémère chez Gaïa aussi qui a lieu demain, Gab Bouchard qui va être à la salle Sauce ce soir, premier tour du soleil pour la salle sur la rue Saint-Pierre à Matane. Et vendredi, à la fenêtre du Macaroni Bar, c'est l'ami Jenny, simplement Jenny, qui va être là en format 5 à 7. C'est nouveau, on veut intégrer des petits shows comme ça dans ce lieu sur la rue Saint-Pierre au centre-ville. Alors, c'est bien charmant. D'ailleurs, je vais aller faire un petit tour. Moi, je vais terminer ma semaine là-bas.
2: Puis vous autres, vous faites quoi en fin de semaine? 418-724-9870. On prend de vos nouvelles. Qu'est-ce qui va vous occuper dans l'Est du Québec ce week-end?

0: Merci d'écouter les 100 000 matins sur O 98.7, 93.9 dans la vallée de la Matapédia. Vous restez là dans un instant. On va parler de la fête nationale du Québec. 24 juin, ça va se passer au Parc Beau Séjour de Rimouski. Et on a des gens qui vont nous donner tous les détails sur la programmation qui sera proposée durant toute la journée.
1: Il y a des belles exclusivités, des nouveautés pour nous en parler. Geneviève Major, qui est directrice générale de la SNEC, et Annie-Claude Beaulieu, qui est directrice générale pour les grandes fêtes TELUS, qui sont les organisateurs aussi de l'événement.
0: On en jase dans un instant dans vos 100 000 matins, vous restez là.
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1: Ben, évidemment qu'il fallait parler de notre fête nationale ici, dans le Grand Rimouski. Comment ça va se passer? Ben, ça se passe le 24 juin au Parc Beau Séjour. Et pour nous donner plus de détails, on a de la SNEC, la directrice générale Geneviève Major. Bon matin!
2: Bon matin!
1: Et encore Annie-Claude Beaulieu, directrice générale des Grandes Fêtes TELUS, qui sont producteurs de l'événement. Bon matin!
3: Bon matin!
1: Bon. Là, on veut tout savoir comment ça va se passer. Ben, c'est où? Ça, c'est déjà réglé. C'est un classique. C'est au Parc Beau Séjour. Mm-hmm. Ça commence à 17h pour les festivités.
3: 17h. En fait, c'est le grand pique-nique. On invite la population à venir nous trouver au Parc Beau Séjour. On veut prendre possession du Parc Beau Séjour en famille, entre amis. Apportez votre pique-nique, apportez votre petite nappe carottée, votre bouteille de vin.
1: Le petit panier en osier,
3: tout. Le petit panier, des sandwichs pas de croûte. Venez nous trouver au Parc Beau Séjour avec votre pique-nique. On s'installe. Pique-nique musical avec DJ Liam. Donc, il va y avoir de la musique à partir de 5h. Et en plus de ça, il va y avoir des food trucks qui vont être présents. On va avoir la cantine, le rallye et... Pizza, barbecue sur barbecue également sur place et les bienfaits qui vont être là pour le petit côté sucré. Donc, si jamais vous avez pas de pique-nique, c'est pas grave. Ou vous voulez faire un complément à vos sandwichs pas de croûte, là, ça va être possible de le faire. Donc, il va y avoir la possibilité d'avoir de la bouffe sur place.
1: Puis là, après ça, on part le bal en musique, mis à part DJ Liam, avec un groupe qu'on connaît à peine ici dans l'Est. Ben, c'est Mathieu avec le groupe Jab.
4: Ben oui,
1: et la célébration des Cowboys fringants. Là, ça n'a pas rapport avec la présence là, des filles puis le fait que Jab est là. C'était prévu d'avance, mais avoue que c'est un méchant bon timing d'avoir des tunes des Cowboys.
3: Grand classique, hein? Ouais. C'est ce qu'on voulait, en fait, c'est offrir à la population...
1: Chansons qu'ils connaissent.
3: Ouais, chantons ensemble, des valeurs sûres, des beaux textes aussi. Donc, les Cowboys fringants, c'est un incontournable. Mm-hmm. Puis, ben, inévitablement, Jab... sont une valeur sûre pour qu'on puisse revivre cette nostalgie-là, en fait, de nos Cowboys.
4: Oui, je dirais que c'est un show qu'on a du fun à faire.
1: À Saint-Jean particulièrement.
4: À Saint-Jean particulièrement
1: ben
4: aussi.
1: Oui.
4: Tu sais, c'est toujours de voir les réactions des gens par rapport au tune des Cowboys. Il n'y a pas un spectacle qu'on a fait où on célèbre la musique des Cowboys. Parce que, on aime dire qu'on n'est pas un band... hommage aux Cowboys. Nous autres, on fête la musique des Cowboys en jouant de la musique des Cowboys. Puis les réactions qu'on a des gens qui viennent nous voir après chaque spectacle pour nous raconter des anecdotes par rapport aux spectacles qu'ils ont déjà vu avec les vrais Cowboys, tout ça, c'est toujours super touchant.
1: C'est
4: on a
1: payant,
4: toujours des très fortes réactions par rapport à ça. Puis on a encore pas mal de fun à faire ce show-là. On va en avoir le 24 au soir, bien évidemment, avec la gang au Parc Beau Séjour à faire... le spectacle hommage aux Cowboys fringants, même si tu l'as dit, célébrer la musique des Cowboys fringants, c'est ce qu'on fait nous autres.
1: Geneviève, il y a aussi la portion plus protocolaire à partir de 21h avec discours patriotique. Qu'est-ce qui va être présenté dans le cadre des festivités?
2: Oui, alors je suis très très fière d'avoir associé deux artistes du Bas-Saint-Laurent. Donc on a Véronica Rioux qui est une artiste slameuse qui est bien établie, qui va travailler avec Jean Cabouta qui a fondé l'école de Cassala-Rimouski.
1: OK.
2: Et donc ils nous ont concocté un discours patriotique très touchant, très pétillant aussi, puis vraiment
1: c'est du sur-mesure là.
3: Vraiment, c'est beau. On a eu la chance de les écouter parce qu'ils se sont enregistrés pour une démonstration et frissons garantis.
1: Ah, cute, vraiment. C'est le fun. Puis mais Cassala, qu'est-ce que c'est précisément?
2: Oui, donc c'est un oratoire qui vient de l'Afrique.
1: Okay.
2: Et puis parce que Jean Cabouta est d'origine congolaise et donc voilà, ça fait partie des traditions orales africaines.
1: Donc le slam qui est un peu le cousin de la fesse gauche québécois du fameux Cassala en Afrique. Parfait. Je voulais juste être sûr de bien comprendre.
3: Oui,
1: on est sûr qu'il y en a plein qui disent « Attends un peu! » On a répondu à plein de personnes. Sinon, ben la soirée se termine pas comme ça. Évidemment, il y a le feu de joie.
3: Le grand feu de joie, retour du grand feu au cœur du Parc Beau Séjour.
1: Ah, parce que là, c'est vrai, des fois, il y en avait des pauses avec la sope-feu qui se mêlait à tout ça, puis je peux comprendre, c'est une question de sécurité. Là.
3: Absolument, mais là, on le sait pas non plus. Hein.
1: Non.
3: Si les indices d'inflammabilité sont élevés,
4: oui.
3: On n'a pas le choix. C'est la sécurité avant
4: tout. Le party a lieu anyway,
3: c'est ça
4: qu'il faut tenir compte de ça.
3: De toute façon.
1: Feu pas feu.
3: feu pas feu, il y aura une fête au Parc Beauséjour, mais c'est le retour du grand feu, donc on se souhaite un grand rassemblement autour du grand feu, et s'en suivra ensuite un hommage au coloc, en fait, avec Tassez-vous de là, qui est un band avec
1: des
3: cuivres. Ils sont Drummondville.
1: Parfait.
3: Ouais.
1: C'est bon.
3: Du Québec.
1: C'est bon. Mais là, je pense que ça valait la peine de mettre en lumière aussi l'hommage pour le 75e anniversaire de naissance de Guy Lafleur, qui est associé aux festivités de la fête nationale du Québec partout au Québec.
2: Oui, oui, absolument. Donc, c'est le thème commémoratif là, qui a été choisi par le gouvernement du Québec. Et on invite la population là, à arborer fièrement son chandail de hockey.
1: Ah, yeah!
2: Oui.
1: Mais ça traîne, là. De toute façon, il y en a qui n'ont pas rangé encore des séries, là.
4: Ben, il va y avoir plus de rouge que ce qu'on pense d'habitude lors d'une fête de la Saint-Jean.
1: Oui, c'est ça,
4: parce que si tu portes
1: ton
4: chandail de Guy Lafleur, à moins d'avoir celui-là des Nordiques, ouais. Chandail du Canadien, il est pas mal rouge.
1: Ouais, t'avais raison, ça va faire bizarre, mais c'est pas grave.
2: Il a joué pour les deux équipes. Hein.
4: Oui, effectivement. Ben, moi, c'est le chandail des Nordiques que je vais avoir en réserve, assurément,
1: oh,
4: pour le show.
1: Oh, wow. Ah, c'est donc bien hot.
3: On a un scoop.
4: Une partie de la soirée, parce que maintenant, il fait chaud en tabarnak avec c'est surtout ça, là.
3: Il y aura, dans le même thème, en fait, oui. Là, pour parler hockey, tout ça, il va y avoir la Société Jeux d'évasion qui vont être là durant le pique-nique aussi pour animer les familles, les amis qui ont envie d'aller jouer, faire des jeux d'adresse. Là. Donc, il va y avoir des jeux d'adresse. Okay. Puis il va y avoir, entre autres, là, quelques jeux là, avec des bâtons de hockey, bien sûr, où est-ce qu'on va être mis au défi avec notre sport national. Ouais.
1: On trouvait bien important de vous brosser la soirée du 24 à Rimouski. Alors, c'est pas mal ce qui va se passer. On aura l'occasion de vous en parler, évidemment, là, mais la fête national régional du Bas-Saint-Laurent cette année. C'est au Parc Beauséjour sur le site des grands spectacles à partir de 17h le 24 juin. Annie-Claude et encore Geneviève, merci beaucoup de votre passage chez nous ce matin.
3: Merci à vous.
1: Merci.
4: Vous allez pouvoir entendre notre jazzette avec Annie-Claude et Geneviève sur le site web de O987.ca. Ça va être disponible un peu plus tard cet avant-midi. On jase bien sûr des festivités à Rimouski dans le cadre de la fête nationale le 24 juin. Mais là, ça vous tente de décorer aux couleurs du Québec à l'occasion de la fête nationale? On a un cadeau à vous faire. 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Ben, c'est déjà presque tout en ce qui nous concerne pour ces 100 000 matins édition du vendredi 19 juin. Si vous n'avez raté des petits bouts, sachez que vous pouvez rattraper tout ça via les sites web de haut 98.7, 95.3 et 99.1 dans l'Est du Québec. Tremblement de terre, l'avez-vous senti? L'avez-vous senti hier le fameux tremblement de terre dans l'Est du Québec?
1: Non, t'as dit.
4: Stéphanie est probablement une des rares à pas l'avoir senti si on suit aux réseaux sociaux. On a jasé ce matin dans notre machine à café. On a aussi été intarissable par rapport au match Canada-Qatar. La première victoire en Coupe du monde du Canada de façon dramatique, 6-0. Même notre chroniqueur soccer Jean-Michel Collin, qui est auteur et romancier à 16 heures, il n'aurait jamais pensé écrire un pareil scénario pour le match d'hier entre le Canada et le Qatar. On a jasé de ça abondamment dans notre segment La Game de ce matin. Aussi, il y a de plus en plus de gens qui se pètent la gueule en trottinette électrique. C'est-tu un nouveau fléau au Québec? On en a jasé dans notre Parle-moi pas avec ça de la semaine. Et aussi, on a parlé d'arrivée marquante au bal des finissants en fin de semaine. Pour plusieurs jeunes de secondaire 5, ça va être le bal de finissants dans l'Est du Québec. Hey, on se croise les doigts que vous ayez du beau temps pour que vos plans d'arrivée flamboyantes avec des belles voitures, des tracteurs shinés, sorte d'affaires de même, que ça
1: ouais,
4: puisse
1: que
4: être
1: ça
4: réalisé.
1: Tienne,
4: c'est ça. Alors, vous allez entendre tout ça et bien d'autres affaires sur les sites web de haut dans l'Est du Québec, dans la section en rattrapage. Qu'est-ce que t'as au menu en fin de semaine, toi?
1: Écoute, un tomahawk là, que mon chum admire à chaque heure là, dans le frigo.
4: Il a pris des photos, il regarde à la job,
1: ben
4: ça a
1: non,
4: l'air.
1: Non, je pense pas. Non, mais je vais être du premier des portes ouvertes pour le nouveau gym CMS 2.0
4: yes!
1: à Rimouski. Je vais être là.
4: Hey, ça travaille fort, ça va être bon.
1: Et hey, puis, c'est-tu quoi?
4: J'ai vu des images sur les réseaux sociaux. Hey, oh, ouais.
1: J'ai presque envie d'amener mon ticket m'entraîner
4: en deux
1: interventions. Puis sinon, c'est sûr, je vais voir Histoire de Jouer 5. Je suis une fan.
4: Je trouve qu'on n'avait pas besoin de 5, ça. Mais
1: il paraît qu'il est très bon. En plus, les critiques sont bonnes. Il paraît qu'on n'avait pas besoin d'un 4. Le 5 fait la job. Ben, je t'en reparlerai lundi, hein?
4: Ben oui, puis en fin de semaine, fête des pères. Regarde, oui! Noël m'a envoyé un cadeau de la fête des pères. Ça, c'est une autre histoire.
1: Moi, sinon... c'est le Tomahawk. C'est ça, le cadeau de fête des pères.
4: Hey, passez une maudite de belle fin de semaine. Vous êtes en compagnie du meilleur de la musique et de Stéphanie Gagnier, qui est là pour passer l'avant-midi à votre compagnie avant l'arrivée de Richard Z. Sirois et de ses grands bazous. Ici Mathieu Guimond. Hey, passez un beau week-end. On se retrouve lundi 6h pour votre réveil. Bye-bye.
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3: Vendredi, la dernière de la semaine, la dernière de l'année scolaire pour bien des jeunes. Et pour d'autres, on est à l'aube des vacances, alors ça va bien se passer. Ce début de journée, Stéphanie Gagné qui vous accompagne jusqu'à midi pour le meilleur de la musique partout au Québec, même s'il y a un peu de pluie, je sais. Mais ce matin, buzz autour du Dirty Spaghetti, quand je vais vous expliquer les prénoms les plus populaires et les plus inusités qui viennent de sortir. Prévente du Grand Theft Auto aussi qui s'installe et la Coupe Stanley qui se fait bardasser et pas mal. Mais sinon, en musique, du New Country avec Alex Warren pour la prochaine heure. Toujours très bon, semi-sonic à la programmation. Et j'aime beaucoup aussi en nouveauté, Timber City. Et pour l'instant, un grand One Hit Wonder de 1998 pour The New Radicals. Voici You Get What You Give pour le meilleur de la musique à Oak.

À chaque année, ça revient, la liste des prénoms les plus populaires au Québec. Mais elle vient d'être remise à jour. Ça influence bien des futurs parents. Ça présente les tendances aussi en cours. Le top 5 n'est pas très audacieux pour les derniers mois. Je vous présente ça dans quelques minutes. Mais juste avant, voici Coldplay et le piano à l'honneur avec Clocks à haut. Oh.

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1: C'est une tradition. On partage maintenant le palmarès annuel de Retraite Québec pour les prénoms les plus populaires en 2025. En tête, pour les petites filles, 485 petites Emma qui ont été baptisées ainsi l'an dernier. 618 petits Noah, donc ça fait de ces deux prénoms les plus populaires au Québec. Pour les garçons, en deuxième place, on a Léo, ensuite Liam, Arthur et Louis. Pour les filles, en deuxième position, ex-aequo, Olivia et Charlotte. Sinon, il y a Alice en troisième position, Florence et Sophia. Et il y a tendance aussi qui se font voir le monde des planètes, Cassiopée, Nova, ça revient, mais le monde du hockey aussi. Ouais, il y a quand même 25 Cole qui sont apparus en 2025 et 5 Lane. Ah, c'est sûr que le Canadien a eu une influence là-dedans, j'en suis certaine. Closing time, Semisonic, ça s'en vient dans quelques minutes à peine pour le meilleur de la musique à eau.

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créoliste, la compagnie créole à eau. C'est pas trop dans les plans, là. C'est pas prévu. Mais un classique de la compagnie créole par Capitaine Révolte, de quelque chose de plus pesant, ça, je dis oui. Voici, ça fait rire les oiseaux. Alors, vous connaissez les paroles par cœur. Tout ça pour vous avec le meilleur de la musique.

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1: 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Vos nouvelles, ça s'en vient et Homewrecker, un peu d'été avec Summer à eau.
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12: Bon avant-midi, ici Jessica Potsou. Le premier ministre Mark Carney ne semble pas s'inquiéter de la récente déclaration du président américain Donald Trump selon laquelle les États-Unis s'en sortiraient mieux sans l'accord de libre-échange nord-américain. M. Carney affirme que ce n'est pas un secret pour personne que M. Trump n'est pas le plus grand partisan des accords de libre-échange. À son avis, cela ne signifie pas pour autant que les deux pays ne peuvent pas progresser sur les questions commerciales. À Montréal, des policiers noirs du SPVM disent craindre des représailles après avoir dénoncé des comportements racistes de certains de leurs collègues selon une lettre transmise à la direction. Cette situation fait suite à la suspension de 2 agents et à la réaffectation de 14 autres dans le cadre d'une enquête interne ouverte en mars. Les employés demandent des mesures pour protéger les lanceurs d'alerte et renforcer les mécanismes de signalement jugés insuffisants. Voilà, ça complète. Bonne journée sur nos ondes.
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Dans la vie, un spaghette, c'est bien réconfortant. C'est peut-être pas votre bouffe prévue, exemple, pour ce soir. C'est peut-être pas le petit luxe de la fin de semaine. Mais là, il y a un buzz autour du Dirty Spaghetti qui circule particulièrement sur TikTok. Qu'est-ce que c'est ça? Encore une fois, je vous explique une tendance dans les prochaines minutes. Et juste avant, le meilleur de la musique avec Collective Soul à haut

0: Celle-là, là, je la comprends pas. Avec ce buzz autour du Dirty Spaghetti, c'est une recette virale sur TikTok qui a l'air d'une bonne vieille recette de spaghettes un peu plus punchée. Pourquoi c'est aussi populaire? Parce que je vais vous partager la recette complète là, sur le site de O. Parce que oui, ça a l'air bon. Il y a un peu de chorizo, des légumes, c'est varié. Ça a l'air, comme je dirais, audacieux avec une petite swing plus relevé. Mais c'est que pendant le Today Show sur le réseau américain NBC, ben il y a une nutritionniste qui collabore à l'émission qui a écrit que c'était possible d'obtenir un plat de dirty spaghetti en moins de 30 minutes, plat familial, facile à faire. Puis comme elle est populaire sur les réseaux sociaux, sur TikTok, ben il y a eu un buzz. Et ceci explique cela, mais j'avoue que ça a l'air vraiment ben ben bon. C'est une bonne sauce bien bien dense. Sur le site de O, les compléments d'information pour peut-être la faire en fin de semaine. On sait pas, avec la pluie, ça donne le goût. Dracula, Tame Impala, ça s'en vient avec le meilleur de la musique à O.
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semaine dernière, les gars de Simple Plan étaient en show à Rivière-du-Loup et là, demain, seront à Portage pour le Rockfest dans l'Indiana. Voici Simple Plan pour le meilleur de la musique à Haut.

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2: Malgré tout ce qui se passe dans la Métis, dans le Grand Rimouski, je veux tourner mes yeux vers la vallée de la Matapédia avec le Festival Humour et Chansons à Sébec. On en est à la deuxième édition, là où il fait beau rire et chanter. Alors, c'est au Centre sportif David Pelletier. Aujourd'hui, c'est Relève en humour avec Jeff Otis. Tu commences à être un peu moins de la relève, là, qui est originaire de Saint-Anaclet. Et Sam Vitulano-Arsenault, qui sera là à 20h. Par la suite, groupe Passé recomposé avec Alexandrine Marcoux, Lynn Croft et encore Éric Labbé. Puis pour samedi, Sylvain Larocque et encore les frères d'armes Rudy Coya et Jeff Dubé qui chantent Vilain Pingouin et Noir Silence. Les détails sur la page Facebook Garc Patrimoniale, Maison de la Culture de Sébec.
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8: Bon avant-midi, ici Jessica Potsou. Le premier ministre Mark Carney ne semble pas s'inquiéter de la récente déclaration du président américain Donald Trump selon laquelle les États-Unis s'en sortiraient mieux sans l'accord de libre-échange nord-américain. M. Carney affirme que ce n'est pas un secret pour personne que M. Trump n'est pas le plus grand partisan des accords de libre-échange. À son avis, cela ne signifie pas pour autant que les deux pays ne peuvent pas progresser sur les questions commerciales. À Montréal, des policiers noirs du SPVM disent craindre des représailles après avoir dénoncé des comportements racistes de certains de leurs collègues selon une lettre transmise à la direction. Cette situation fait suite à la suspension de 2 agents et à la réaffectation de 14 autres dans le cadre d'une enquête interne ouverte en mars. Les employés demandent des mesures pour protéger les lanceurs d'alerte et renforcer les mécanismes de signalement jugés insuffisants. Voilà, ça complète. Bonne journée sur nos ondes.
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les fans de jeux vidéo en fin de semaine, c'est un bon week-end pour ça. Avec la grisaille, ça, c'est sûr qu'on s'enferme et ça donne le goût. Mais sachez que pour les tripeux de Grand Theft Auto, pour les préventes du jeu qui en est à sa version 6 GTA 6, ben, la prévente 25 juin, la semaine prochaine, une annonce qui ravit les amateurs de la série de ce jeu où les chars et les filles sexy sont à l'honneur. Plain White Tees à l'instant pour le meilleur de la musique à haut.

On s'approche de plus en plus de l'heure de lunch. Merci d'être là à Haut Partout au Québec pour le meilleur de la musique. À venir dans quelques minutes, Eminem. Sinon, Pat Michaud. Mais pour l'instant, les deux frères et Nirvana en ce vendredi matin sous la grisaille.

a des photos qui circulent, qui nous prouvent que les joueurs font un peu de tout avec la Coupe Stanley. Les Kings sont rentrés à Raleigh pour participer à quelques événements avec les partisans. Mais là, c'est sûr qu'elle est tombée 2-3 fois. Là. Il y a des pocs là-dessus et là, là, là, là, ça surprend. Mais pour vous rassurer, il y a 3 versions officielles de la Coupe Stanley. La Coupe originale, celle du défi, le bol en argent, original acheté en 1892 par Lord Stanley, qui est exposé en permanence au Temple de la renommée du hockey à Toronto pour des raisons de conservation. Il y a la Coupe de présentation, la réplique exacte créée en 1963, c'est elle que les joueurs soulèvent sur la glace et qui voyagent partout et qui mangent de la misère. Il y a une coupe permanente, une autre réplique fidèle créée en 1993 qui remplace la coupe de présentation au Temple de la renommée lorsque cette dernière est en tournée. Alors, nous voilà un peu rassurés. Without Me, Eminem pour le meilleur de la musique. Ah oh, ça s'en vient.

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0: de s'arrêter.
1: Dernière journée d'école pour bien des élèves du primaire. Quelques-uns du secondaire, mais avec le gel d'horaire, on vient qu'on est un peu déphasé. Pour ma fille, aujourd'hui, elle avait sorti au parc du Bic. Ouais, c'est là que c'était prévu, parce que oui, je suis en direct de Rimouski pour combler le Québec en entier. Mais bon, ça va finir avec une petite sandwich dans sa classe, parce que ouais, le beau temps n'est pas de notre bord. Même chose pour le bal des finissants. On souhaite qu'au moins Mère Nature nous donne une petite chance un peu plus tard en journée. Voici Pat Michaud.

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1: Hey, je vous en souhaite une belle, bonne fin de semaine. C'est le moment pour moi de me retirer, d'aller faire quelques petites tâches connexes et après de retourner à la maison pour accueillir ma fille qui va terminer son année scolaire dans quelques heures à peine. Merci d'avoir été là. Soyez prudents dans vos déplacements. Mon nom est Stéphanie Gagné. Ça a été un honneur de vous accompagner encore une fois pour toute la semaine. Et la bonne nouvelle, c'est que j'y serai encore dès lundi sur le coup de 9h pour le meilleur de la musique à eau. Je vous laisse au bon soin de Richard Z, Tirois et Sylvain Caron pour les grands bazous. Ciao!
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17: Bonjour, ici Claude Marquis, voici vos actualités. Le gouvernement du Québec annonce que des démarches vont être lancées afin de réaliser des projets pilotes de salles d'attente virtuelles dans le système de santé. Un premier projet pilote sera mis en place dans la région de Lanaudière pour une salle d'attente virtuelle. Un patient qui a été évalué et trié aux urgences pourra ainsi attendre chez lui et conserver sa place dans la file d'attente plutôt que de rester à l'hôpital s'il est considéré comme non urgent. Et quatre groupes de la société civile demandent au gouvernement de Christine Fréchette de lancer une commission d'enquête publique sur le racisme policier. Ces organisations, dont Hoodstock et la Ligue des droits et libertés, ont envoyé une lettre à la première ministre hier pour appuyer leur demande. Cette initiative survient après que la police de Montréal a démantelé une équipe du poste de quartier 39 à Montréal-Nord en raison d'allégations graves de comportements racistes. Les signataires estiment qu'une telle enquête publique est essentielle pour rétablir la confiance de la population envers les forces de l'ordre. C'est ce qui complète vos informations, Arsenal Média.
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2: Oh. Ah ben salut tout le monde, vendredi.
3: Woohoo!
2: Yes, avec Sylvain Caron en studio à la production du show.
3: Avec cette belle victoire, on peut le mentionner, puis on y reviendra, le Canada, la Coupe du Monde, une première victoire historique, et malheureusement, il y a eu la blessure de Coney, là, qui est très grave, là, mais on pourra en rejaser plus tard tantôt.
2: Hey, on va passer au groupe de Smith. Morrissey, le leader de la formation, cherchait un nom ordinaire pour son groupe, et le nom de famille le plus commun en Angleterre, c'est Smith, en tout cas l'un des plus communs.
3: Oui.
2: On va appeler ça de Smith. Lui, c'est un végétarien convaincu.
3: Okay.
2: Il a interdit aux membres de son groupe d'être photographiés en train de manger de la viande.
3: Oh boy!
2: Je serais pas ami avec lui.
3: À cette époque-là, en plus,
2: oui.
3: faut
2: ouais. Et il a quitté un festival à un moment donné parce que ça sentait le charcoal à l'arrière-scène. Mais la chanson est excellente. How Soon Is Now de Smith. Le meilleur de la musique, c'est toujours ici. 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
1: Le hit marquant appartient aux Rolling Stones. D'où vient le titre de la chanson? En fait, c'est Jumpin' Jack Flash. C'est que Keith Richards travaille sur de la musique avec Jagger à sa maison de campagne. Et là, Jagger demande, c'est quoi le bruit juste à l'extérieur de la fenêtre?
2: Oui.
1: Alors Keith Richards répond, c'est mon jardinier qui s'appelle Jack. C'est Jack qui saute. Alors, c'est devenu... Bon, ils en consommaient peut-être du bon, là.
2: Oui, c'est ça. On a trouvé la réponse facile.
1: Un jardinier qui passe la tondeuse, ça devient une chanson des Stones qui s'appelle Jumpin' Jack Flash, qu'on écoute au meilleur de la musique.
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0: Ben, si c'est toujours la meilleure de la musique sur le réseau Arsenal Média, le plus grand radio diffuseur au Québec. Et il va s'ajouter des stations.
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0: Je peux pas le dire. On a un quart d'heure non-stop devant nous avec, entre autres, Billy Idol des Foo Fighters et une excellente pièce du groupe Steppenwolf qui est dans la bande de sonore, oui, originale du film Easy Rider qui sort en 69. Et la pièce s'appelle Born to be Wild et pour être sauvage.
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2: Ben, il y avait Blink 182 avec All the Small Things. Quelle belle victoire hier du Canada en Coupe du Monde de soccer.
3: Très convaincante face au Qatar par la marque de 6-0. Et là, ça fait en sorte, Richard, que le Canada commence à se positionner pour un tour potentiel suivant. Ouais. Avec une première place ex aequo avec la Suisse dans le groupe B. Donc, on va suivre, bien sûr, les performances du Canada. D'ailleurs, c'est mercredi prochain.
2: Oui.
3: Le prochain match du Canada. Mais cet après-midi, ce qu'on va surveiller, les États-Unis affrontent l'Australie à 15h. Et par la suite, l'Écosse face au Maroc à 18h. Et à 20h30 ce soir, le Brésil face à Haïti et la Turquie face au Paraguay à 23h.
2: 48 équipes sont présentes, 48 pays. Un seul pour l'instant est assuré du deuxième tour et c'est le Mexique.
3: Exact.
2: On va suivre ça de près. Voici Harmonium avec un musicien parmi tant d'autres, le meilleur de la musique. C'est toujours ici à
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2: Ah ben tu sais que j'écris toutes mes notes au crayon, hein.
3: Au Sharpie, je veux même le mentionner.
2: Oui, j'ai écrit Louis Attaque, tu dis rien, regarde. Ah ben. C'est Louis Attaque. Ouais, tu... Hey, là, c'est vendredi!
3: Oui, et t'as l'air tellement content, on dirait qu'il y a quelque chose qui t'attend.
2: Peut-être un ou deux verres de vin.
3: Oui, je savais que t'allais répondre
2: ça. Hey, ça conclut ce show radio. Nous, on est de retour dimanche matin de 9 yes! à 10. Et ben bon week-end, bon week-end à tous.
3: À l'avance, bon week-end à toi, mon cher.
2: Oui, et bon appétit pour ceux qui sont en train de dîner.
3: Ah, tu y as pensé. Je vous dis, il apprend vite. Faut y répéter longtemps, mais il apprend vite.
2: Bon week-end. Salut tout le monde. Bye.

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5: Bonjour, ici Claude Marquis, voici vos actualités. Le gouvernement du Québec annonce que des démarches vont être lancées afin de réaliser des projets pilotes de salles d'attente virtuelles dans le système de santé. Un premier projet pilote sera mis en place dans la région de Lanaudière pour une salle d'attente virtuelle. Un patient qui a été évalué et trié aux urgences pourra ainsi attendre chez lui et conserver sa place dans la file d'attente plutôt que de rester à l'hôpital s'il est considéré comme non urgent. Et 4 groupes de la société civile demandent au gouvernement de Christine Fréchette de lancer une commission d'enquête publique sur le racisme policier. Ces organisations, dont Hoodstock et la Ligue des droits et libertés, ont envoyé une lettre à la première ministre hier pour appuyer leur demande. Cette initiative survient après que la police de Montréal a démantelé une équipe du poste de quartier 39 à Montréal-Nord en raison d'allégations graves de comportements racistes. Les signataires estiment qu'une telle enquête publique est essentielle pour rétablir la confiance de la population envers les forces de l'ordre. C'est ce qui complète vos informations, Arsenal Média.
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3: Hello, hello, bon début d'après-midi. Olivier Poitras avec vous en ce vendredi 19 juin, dernière journée de la semaine. Un gros merci d'être branché sur les ondes de haut, peu importe d'où vous nous écoutez. C'est le fun de vous savoir là et de passer cette dernière en votre compagnie. On a le meilleur de la musique pour vous dans les prochaines minutes, entre autres Yellow Card et Good Charlotte avec Bedroom Posters, ça s'en vient. AJR Rivers Cuomo avec Sober Up et on passe avec Talk et Time Machine.
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Vous êtes dans le meilleur de la musique jusqu'à 16h, jusqu'au party rock un peu plus tard. Et on poursuit ça avec, on va dire, un des hits de l'heure présentement. C'est celui de Yellow Card et Good Charlotte. Et c'est Bedroom Posters qu'on se offre. Je vous souhaite un bon vendredi. Le meilleur de la musique ici à Home.

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1: Oh. Et c'est une semaine qui se termine. Si vous avez manqué des moments au courant des derniers jours, des moments radio, des chroniques, des entrevues, vous avez tout ça dans la section rattrapage sur le site de Haut. Évidemment, là, que ce soit le matin dans les 100 000 matins ou encore dans le trafic, on met ça là à votre disponibilité, section rattrapage. Donc, ben voilà, c'est pour vous. Vous pouvez aussi, ben je vous le dis souvent, mais nous écouter en ligne partout où vous soyez. Donc, vous ouvrez le site de Haut et on est là avec vous. D'ailleurs, moi, je suis là avec vous ben, jusqu'à 19h ce soir, ouais. On a le meilleur de la musique dans les prochaines. Alex Warren, Fever Dream, ça s'en vient. Restez là.
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Ouais.

0: une grosse semaine pour les fans de hockey qui va commencer. Là, ça a déjà commencé d'ailleurs avec des transactions au courant de la nuit. Mais ceux qui suivent de près le Canadien de Montréal, on peut s'attendre à ce que ça bouge d'ici le repêchage qui va avoir lieu vendredi la semaine prochaine, officiellement le 26. Ah, donc, je sais que vous allez être plusieurs à surveiller ça de près. Qui va bouger, qui va rester ou qui va arriver? C'est une grande question. La musique de Youngblood, ça s'en vient dans les prochaines minutes avec Zombie. Je vous souhaite un excellent vendredi sur nos ongles.
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13: Mesdames, Messieurs, bonjour, ici Boris Chassaigne. La première ministre Christine Fréchette a annoncé vendredi matin le lancement d'appels d'offres pour des projets pilotes de salles d'attente virtuelles et de téléconsultations. Madame Fréchette dit vouloir moderniser l'accès aux soins. Le principe veut qu'un patient qui a été évalué et trié aux urgences puisse retourner chez lui et conserver sa place dans la file d'attente plutôt que de rester à l'hôpital s'il est considéré comme non urgent. Le premier ministre Mark Carney ne semble pas s'inquiéter de la récente déclaration du président américain Donald Trump, selon laquelle les États-Unis s'en sortiraient mieux sans l'accord de libre-échange nord-américain. M. Carney affirme que ce n'est un secret pour personne, que M. Trump n'est pas le plus grand partisan des accords de libre-échange. Et le Canada a signé une première victoire historique en Coupe du Monde hier, en battant le Qatar par la marque de 6-0 au BC Place de Vancouver. Jonathan David a inscrit un triplé. C'était vos manchettes.
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top de 2026 et qui se retrouve toujours dans votre Hit 15 du samedi avec le toujours excellent Chuck Noël. C'est Matt Mason et Downstairs, c'est ce qu'on s'offre à l'instant. 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
1: Il y a un gars qui est sorti de nulle part, on va dire ça comme ça, qui est arrivé en 2025 avec des hits, en fait hits par-dessus hits par-dessus hits, et son album s'est vendu tellement bien, que ce soit en format vinyle, en format CD, c'est l'un des artistes les plus streamés de la dernière année aussi, et il sera du côté du Festival d'Oshiaga à Montréal au mois d'août prochain. C'est Somber que vous entendez beaucoup sur nos ondes, entre autres avec Back to Friends, avec 12 to 12, avec Undress, et de plus en plus avec Homebreaker. Et d'ailleurs, on attend aussi une nouveauté sur nos ondes au courant des prochaines semaines. Je vous en dis pas plus. C'est avec Homebreaker qu'on le retrouve dans les prochaines. Somber s'en vient au retour. Je vous souhaite un excellent vendredi sur les ondes de haut.

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1: 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On s'offre Tame Impala dans les prochaines. Dracula, c'est ce qui s'en vient.
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12: Mesdames, Messieurs, bonjour, ici Boris Chassagne. La première ministre Christine Fréchette souhaite mettre à l'essai des projets pilotes de salles d'attente virtuelles et de téléconsultations. Madame Fréchette dit vouloir moderniser l'accès aux soins. Le principe veut qu'un patient qui a été évalué et trié aux urgences puisse retourner chez lui en attendant d'être appelé. Quatre groupes de la société civile demandent au gouvernement de déclencher une commission d'enquête publique sur le racisme policier et le profilage racial au sein du service de police de la ville de Montréal. La police de Montréal a démantelé vendredi dernier une équipe du poste de quartier 39 à Montréal-Nord en raison d'allégations de comportements racistes. Et le Canada a signé une première victoire historique en Coupe du Monde hier en battant le Qatar par la marque de 6-0 au BC Place de Vancouver. Le Canada a cependant perdu Ismaël Koné qui s'est blessé gravement à une jambe durant la rencontre. C'était vos manchettes.
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Il y a des reprises dans la vie qui ont mieux fonctionné que d'autres. D'ailleurs, dans les années 70, il y a un band canadien de Guess Who qui ont eu un très gros hit avec American Woman. Et ça a été repris, ça, de main de maître par un chanteur américain, Lenny Kravitz, en 1999. Et c'est ce qui s'en vient tout de suite, American Woman, à haut.

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0: le temps de saluer les gens qui sont sur la route présentement et qui probablement sont peut-être en train de revenir à la maison ou sont en train de se préparer pour un week-end peut-être en camping, au chalet, peu importe. Salutations à vous, un gros merci d'être branché sur nos ondes. D'ailleurs, si vous êtes pris dans le trafic, patience, ça fait partie de la game. Et c'est comme ça. Je sais aussi, il y a beaucoup... il y a des élèves qui terminaient les cours aujourd'hui, d'autres qui vont terminer ça le 23, entre autres, les élèves du primaire secondaire. Il y a les cégep universités qui, eux, finissent un peu plus tôt. Peu importe vous êtes où, peu importe vous terminez quand, salutations à vous. Bonne fin d'année scolaire. Bon bal de finissant aussi aux sixième année, parce qu'il y en a pour qui c'est ce soir. Profitez-en. Trumbullers, ça s'en vient au retour.
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1: Oh. C'est toujours comme ça, c'est un 2 pour 1 le vendredi. Hein, on est ensemble à compter de 13h, c'est le meilleur de la musique. Mais à partir de 16, ouais, le party commence, le party rock. Avec ben, les plus gros hit rock des années 80, 90, 2000 jusqu'à aujourd'hui. C'est ce qui s'en vient dans les prochaines minutes. Je vous garde pas mal en musique, restez là, ça s'en vient. Entre autres, une chanson que j'adore pour partir l'heure, Souvenir de 2006 avec les Red Hot Chili Peppers, ça s'en vient dans les prochaines minutes.
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5: Bonjour, ici Claude Marquis, voici vos actualités. Hydro-Québec ferme sa filière batterie. La Société d'État annoncera sous peu la fermeture de son centre d'excellence en électrification des transports et en stockage d'énergie. Une décision qui affectera près de 90 personnes, dont 14 techniciens temporaires qui seront placés sur une liste de rappel. Les autres seront relocalisés au sein d'Hydro-Québec. Le centre d'excellence avait vu le jour en 2017 dans la foulée des investissements du gouvernement Legault dans la filière batterie. La première ministre et chef de la coalition Avenir Québec, Christine Fréchette, n'a rien fait pour faire taire la rumeur selon laquelle elle se présentera dans Trois-Rivières à la prochaine élection. Madame Fréchette aurait le champ libre pour se présenter dans sa ville natale puisque le ministre Jean Boulet ne s'y représentera pas, ayant annoncé son départ de la politique au terme de son mandat. De passage à Joliette pour une annonce, Christine Fréchette a reconnu avoir un attachement particulier à Trois-Rivières, mais aussi pour la circonscription de Sanguinet qu'elle représente depuis les élections d'octobre 2022. Et la première ministre Christine Fréchette a annoncé ce matin le lancement d'appels d'offres pour des projets pilotes de salles d'attente virtuelles et de téléconsultation dans le but de moderniser l'accès aux soins. Un patient qui a été évalué et trié aux urgences pourra ainsi retourner chez lui et conserver sa place dans la file d'attente plutôt que de rester à l'hôpital si son cas est considéré non urgent. Des consultations virtuelles permettraient de diriger les patients vers les services de santé les plus appropriés. C'est ce qui complète vos informations, Arsenal Média.
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4: Oh. Eh ben voilà, on est parti. Bon vendredi, bienvenue dans votre party rock. Le party O. Olivier Poitras avec vous pour les trois prochaines heures. Ouais, ensemble jusqu'à 19 avec les plus gros hit rock des dernières années. Il y aura entre autres du Blink, One et des Two dans les prochaines minutes. Mais là, il y a un petit montage simple pour vous. Avec entre autres du Fall Out Boy, Metallica, ça s'en vient, Papa Roach avec Last Resort, Sublime avec What I Got, il y aura du Imagine Dragons, et on parle là avec les Red Hot Chili Peppers et Danny California à haut.

Un groupe qui nous arrive directement de la France et qui a connu beaucoup de succès dans les années 80 et 90, c'est Indochine. Des fleurs pour Salinger à eau.

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1: Un groupe qui continue à avoir du succès malgré le changement, je veux dire, d'un chanteur, parce que Chester Bennington était tout simplement incroyable, et c'est comme ça qu'on a découvert Linkin Park dans les années 90. Mais on va vous dire une affaire avec Emily Armstrong, qui s'est installée aux commandes du band depuis déjà quelques années. Les hits sont là. The Emptiness Machine, c'est ce qui s'en vient dans les prochaines minutes. Bon vendredi.

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1: Je vais prendre le temps de saluer les gens qui travaillent de fin de semaine. Il y en a qui font ça par choix, et il y en a qui ont pas le choix de travailler la fin de semaine. Et je tiens à vous saluer les gens qui sont là au poste le vendredi, samedi et dimanche. Je sais, il y en a pour qui c'est pas évident, parce que ben les gens sont en congé en principe la fin de semaine, pas vous, vous travaillez, donc je vous salue. On est avec vous et on vous offre la meilleure musique avec Franz Ferdinand dans les prochaines.
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11: Bonjour, ici Claude Marquis. Voici vos actualités. Hydro-Québec ferme sa filière batterie. La Société d'État annoncera sous peu la fermeture de son centre d'excellence en électrification des transports et en stockage d'énergie. Une décision qui affectera près de 90 personnes, dont 14 techniciens temporaires qui seront placés sur une liste de rappel. Les autres seront relocalisés au sein d'Hydro-Québec. Le centre d'excellence avait vu le jour en 2017 dans la foulée des investissements du gouvernement Legault dans la filière batterie. La première ministre et chef de la coalition Avenir Québec, Christine Fréchette, n'a rien fait pour faire taire la rumeur selon laquelle elle se présentera dans Trois-Rivières à la prochaine élection. Madame Fréchette aurait le champ libre pour se présenter dans sa ville natale puisque le ministre Jean Boulay ne s'y représentera pas, ayant annoncé son départ de la politique au terme de son mandat. De passage à Joliette pour une annonce, Christine Fréchette a reconnu avoir un attachement particulier à Trois-Rivières, mais aussi pour la circonscription de Sanguinet qu'elle représente depuis les élections d'octobre 2022. Et la première ministre Christine Fréchette a annoncé ce matin le lancement d'appels d'offres pour des projets pilotes de salles d'attente virtuelles et de téléconsultations dans le but de moderniser l'accès aux soins. Un patient qui a été évalué et trié aux urgences pourra ainsi retourner chez lui et conserver sa place dans la file d'attente plutôt que de rester à l'hôpital si son cas est considéré non urgent. Des consultations virtuelles permettraient de diriger les patients vers les services de santé les plus appropriés. C'est ce qui complète vos informations, Arsenal Média.
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Un party rock avec les plus gros classiques des dernières années qui se poursuit dans les prochaines, entre autres. Une chanson que j'aime beaucoup, celle de Billy Talent. Avec Red Flag, ça s'en vient pour l'instant. On poursuit avec les vulgaires machins. Et puis sans fond. Bon vendredi à haut.

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1: Quels sont les plans de vos vacances? Ça s'en vient au courant des prochains jours, du moins au courant de la prochaine fin de semaine. En fait, la fin de semaine du 26, tout le monde va être en congé, ça c'est sûr et certain. L'école va être terminée, rendue là. Il y a beaucoup de parents qui vont partir en vacances. Vous faites quoi? Vous en profitez comment? De mon côté, ce sera des petites rénovations dans la maison, peinture et tout ça. J'ai bien des affaires à faire, ouais. Hey, profitez-en bien. Radiohead se mène dans les prochaines minutes.
0: Ce qui s'en vient, encore des...

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16: Bonsoir, ici Claude Marquis. Voici vos actualités. Hydro-Québec ferme sa filière batterie. La Société d'État annoncera sous peu la fermeture de son centre d'excellence en électrification des transports et en stockage d'énergie. Une décision qui affectera près de 90 personnes, dont 14 techniciens temporaires, qui seront placés sur une liste de rappel. Les autres seront relocalisés au sein d'Hydro-Québec. Et la première ministre et chef de la coalition Avenir Québec, Christine Fréchette, n'a rien fait pour faire taire la rumeur selon laquelle elle se présentera dans Trois-Rivières à la prochaine élection. Madame Fréchette aurait le champ libre pour se présenter dans sa ville natale de Trois-Rivières, puisque le ministre Jean Boulet ne s'y représentera pas, ayant annoncé son départ de la politique au terme de son mandat. C'est ce qui complète vos informations, Arsenal Média.
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Les pays scandinaves ont connu leur part de succès en musique. On a eu ABBA dans les années 70 et 80, il y a eu Ace of Base dans les années 90. Et en 2000, on découvrait The Rasmus avec leur gros hit In the Shadow.

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1: Et ça s'en vient, les amateurs de hockey qui vont être contents de savoir que le repêchage de la Ligue nationale de hockey va avoir lieu dans une semaine, pile poil, le 26 juin, qu'on va faire le Canadien de Montréal. Des échanges ou le statu quo. Est-ce qu'on aura de nouveaux joueurs ou pas? Est-ce qu'il y en a qui vont partir? Et que fera aussi ceux qui ont des premiers choix, comme les Maple Leafs de Toronto? À suivre. Joanne Jett s'amène dans les prochaines minutes. Bougez pas.

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1: J'ai l'impression que c'est grâce à l'album Au-delà qu'il a réussi à se faire un nom. Et moi vous dire, ça a été l'un de ses albums les plus vendus en carrière. Et c'est pourtant sur l'album Mellow Gold qu'on retrouve du moins son plus gros succès radio. C'est en 1994. Vous connaissez le riff de guitare certainement. C'est Beck et Loser à O.

Ah ben, ça a été un énorme plaisir de passer les dernières heures en votre compagnie. Un gros merci d'avoir été là. La bonne nouvelle, c'est qu'on aura la chance de se parler demain à compter de 16h pour une nouvelle édition du Party O. Et manquez pas, demain matin, 9h, le Hit 15 avec Chuck Noël. On se parle demain.

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3: Bonsoir, ici Claude Marquis, voici vos actualités. Hydro-Québec ferme sa filière batterie. La Société d'État annoncera sous peu la fermeture de son centre d'excellence en électrification des transports et en stockage d'énergie. Une décision qui affectera près de 90 personnes, dont 14 techniciens temporaires, qui seront placés sur une liste de rappel. Les autres seront relocalisés au sein d'Hydro-Québec. Et la première ministre et chef de la coalition Avenir Québec, Christine Fréchette, n'a rien fait pour faire taire la rumeur selon laquelle elle se présentera dans Trois-Rivières à la prochaine élection. Madame Fréchette aurait le champ libre pour se présenter dans sa ville natale de Trois-Rivières, puisque le ministre Jean Boulet ne s'y représentera pas, ayant annoncé son départ de la politique au terme de son mandat. C'est ce qui complète vos informations, Arsenal Média.

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François Joseph qui vous souhaite le plus beau des vendredis soirs. Je vous parle de votre dernière semaine. Est-ce que ça a été une semaine, une grosse semaine? Difficile, beaucoup de stress, beaucoup de retard. Et vous avez manqué plein de chroniques, plein d'entrevues, les jasettes de nos animateurs. Eh bien, je vous invite à visiter la section rattrapage de notre site web. À cet endroit, vous pourrez faire un retour sur tout ce que vous avez manqué là, pendant la semaine. Et surtout, hein, on se repose et on remplit les batteries de nouveau pour une nouvelle qui va revenir hein, toujours trop vite lundi matin.

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Ah ben ça, c'est à mettre à l'agenda demain à 10h, mais également à 13h, la ville de Rimouski présente Cabaret Noir et Blanc. C'est dans le cadre du solstice d'été rimouskois à l'espace TELUS, devant le complexe sportif Desjardins. Performance circassienne dans une ambiance festive, c'est ce qu'on vous propose. Donc c'est demain, retenez les heures, 10h et 13h. Et sans plus tarder, on retourne bien sûr en musique.

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